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0: Chanson absolument exceptionnelle signée Meatloaf, I Do Anything For Love. Bonjour à tous, bon réveil.
1: Bon jeudi avec le double expresso RTL 2, il est 6h.
0: Et on a rendez-vous avec du son pop rock, notamment celui de Daft Punk dans quelques secondes, après les infos de Raphaël Thomas. Bonjour Raphaël.
2: Bonjour Grégory, bonjour à tous.
0: La vigilance gagne du terrain.
2: Et ce sont désormais 17 départements qui sont en alerte orange canicule, dont Paris et la Petite Couronne. Ce jeudi devrait être la journée la plus chaude de cet épisode de canicule, avec des températures qui pourraient atteindre les 39 degrés dans le Languedoc. Le Premier ministre Sébastien Lecornu présidera cet après-midi une réunion interministérielle pour préparer les services de l'État cet été. À cela s'ajoute toujours un épisode de pollution élevée à l'ozone sur plusieurs régions, dont l'Île-de-France et Rhône-Alpes. Ils ont passé la nuit en prison. Les deux adolescents de 15 et 16 ans, soupçonnés du meurtre de Théo, étranglés dimanche à Rennes, ont été mis en examen hier soir et placés en détention provisoire. Durant leur garde à vue, ils ont reconnu avoir voulu se venger du jeune garçon de 11 ans et récupérer du matériel de pêche d'une valeur de quelques dizaines d'euros.
0: Des médicaments anti-obésité bientôt remboursés par la Sécurité sociale.
2: Il s'agit du Wegovy et du Mounjaro. Stéphanie Rist, la ministre de la Santé, l'annoncera à la mi-journée à l'hôpital de la Pitié-Salpêtrière à Paris. Ces médicaments coûtent actuellement entre 250 et 400 euros par mois. Le remboursement devrait se faire à hauteur de 65% et le nombre de patients concernés sera limité. Seuls les malades souffrant d'une obésité massive avec un indice de masse corporelle supérieur à 40 ou à 35 seront concernés avec comorbidité. Au Moyen-Orient, le cessez-le-feu semble de plus en plus fragile. L'Iran annonce ce matin avoir visé une base américaine en représailles aux nouvelles frappes menées cette nuit par les États-Unis dans le sud du pays. Téhéran affirme aussi avoir tiré sur 4 bateaux qui tentaient de franchir le détroit d'Ormuz. Conséquence de ces attaques, les cours du pétrole repartent à la hausse ce matin, plus 2% en moyenne. Le baril de Brent se situe autour des 96 $.
0: Allez, on passe au sport en tennis. Quentin Alice qualifié pour le 3e tour de Roland.
2: Le Français a battu Hugo Humbert hier. Au prochain tour, il affrontera le numéro 3 mondial Alexander Zverev. Valentin Royer, lui, a été éliminé par Novak Djokovic. On passe à la météo, c'est la journée la plus chaude de la semaine. On le disait, de nouveaux records de température devraient être battus aujourd'hui. Ce matin, il fait 17 degrés à Lille, 18 à Rennes, 19 à Dijon et à Ajaccio, 19 à Brest, 20 à Marseille et 21 à Paris et Bordeaux. Ce sont désormais, on le disait, 17 départements de l'Ouest qui sont en vigilance orange canicule. L'alerte s'étend toujours de la Gironde à la Manche et concerne aussi maintenant Paris et sa petite couronne. Aujourd'hui, le temps va rester ensoleillé sur l'ensemble du pays. On aura un peu plus de nuages sur une large moitié ouest qui s'étendra jusqu'en baie de Somme l'après-midi. Pour les maximales, il est prévu jusqu'à 39 degrés dans le Languedoc-Roussillon, des températures supérieures de 10 à 15 degrés au-dessus des normales de saison. Il fera 28 à Cherbourg, 33 à Orléans, 34 à Lyon et 37 à Perpignan.
0: Merci beaucoup, retour des infos. Tout à l'heure à 6h30, on se réveille ensemble tranquillement, jeudi 28 mai. Bonjour Justine.
1: Bonjour Greg, bonjour à tous.
0: Et voici Daft Punk sur RTL 2.

0: Daft Punk avec la voix de Julien de Casablancas, hein. C'était Instant Crush sur RTL2.
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0: Oui, tout est juste dans ce qu'a dit la dame. Bonjour, bienvenue, bonjour ma Juju.
2: Bonjour mon Grégouche, bonjour à tous.
0: Bonjour Julien, bonjour Max, bonjour Angelo.
3: Bonjour.
0: Ils sont toujours là installés, t'as vu ces trois-là, ils n'en perdent pas une miette.
2: Hein,
0: pas une miette. Bon, c'est-à-dire qu'en même temps, si Jérémy n'est pas là, on parle pas, hein, parce qu'il est à la console. Maxou, il est là.
4: Moi, je suis fan de vous.
0: Voilà, Maxou, c'est notre fan numéro un, c'est le supporter. Et Angelo, c'est Angelo, il est au standard, il vous attend, donc c'est lui qui fait le lien.
4: Là, il est à la plage, Angelo.
0: Ouais.
4: Ah là là là là.
0: Il a mis des petites chaussures sans chaussettes, ouais. Quoi, et pas fermé aujourd'hui, Angelo.
5: L'été, il fait chaud. Donc on est bien.
2: Merci Angelo.
0: Attendez, il y a encore une autre porte ouverte qu'on va enfoncer là, oui. Juste après. On va saluer Jules également, Caro, Léa et toute l'équipe de l'Expresso. Ah, il y a le retour du cochon, ça y est, c'est à nouveau Jérôme. Ça y est, il est là. Ça va, t'as chaud évidemment.
2: J'ai chaud, mais plus important, mon petit garçon a 6 mois aujourd'hui.
4: Allez là.
0: Ouais.
2: C'est pas trop mignon, déjà 6 mois.
0: Ce qui est drôle en fait, c'est que quand on est bébé, on compte en mois.
2: Ouais, et alors, non, j'avoue que je n'ai pas fait les mois d'anniversaire, mais là, le 6 mois, je le trouve mignon quand même.
0: Bien sûr, bah oui, c'est normal. Ouais. Tu verras, tu feras les 18 mois. Puis à un moment, les gens ils te diront, ah, il a 24 mois. Tu peux pas dire 2 ans en fait.
2: Tu sais, je ne suis pas devenue cette mère, parce que moi, je n'ai jamais compris quand j'avais pas d'enfant, tout le monde parlait en mois.
0: Bah oui, il parle en mois.
2: Bah moi, je parle non. Je dis, bah il a bientôt un an.
0: Tu dis 6 mois.
4: Bah oui.
2: Non, mais je
0: suis pas cette mère.
4: Bah c'est fermé.
2: Mais non. Non.
0: Je ne suis pas cette mère.
2: Non.
0: Bon, bah mon fils a 6 mois.
2: Ce temps de semaine. Non, on parle en semaine.
4: Semaine.
0: Mais t'as 10 mois.
2: Oui, je me suis trompée, ça va, arrête un peu. Je parle pas en semaine.
0: Il a 25 semaines. Bien, bientôt, tu seras cette mère qui sera sur Facebook. Il s'est compté jusqu'à 8.
2: Il y a plein de trucs que je pensais pas faire que je fais. Je suis cette mère pour plein de trucs.
0: Allez, on est content de vous accueillir. Voyez, on est lancé l'info du matin, l'horoscope, le winner du jour, le jeu surprise et Evanescence, le nouveau sur RTL2.

0: normalement, là, vous êtes réveillé. Hein. Evanescence, Who Will You Follow, leur grand retour. Bon, ce matin, j'ai peut-être, je dis bien peut-être, une excellente nouvelle pour tous ceux qui ne reçoivent pas beaucoup de notifs WhatsApp ou SMS. Voilà, ceux qui se sentent un petit peu seuls. Oh,
1: non. Ça me rend triste.
0: Bah, non, non, vous allez voir. En fait, c'est-à-dire que vous êtes au-dessus des autres. Et puis, qui s'arrive ? Il y a de la guitare ce matin, ça fait plaisir. I was made for loving you sur RTL2. 16h-19h,
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0: RTL de 16h17. Si vous voulez gagner un iPad, vous nous appelez, on vous attend. Hein.
1: Le 3228, ça c'est le numéro de téléphone. Angelo vous attend au standard.
0: Ouais, le jeu surprise qui aura lieu tout à l'heure à 7h10. Hein, on passe un bon moment ensemble. Et un iPad. Voici Kiss sur RTL2.

0: Kiss, I was meant for loving you sur RTL 2.
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0: Alors une croyance nous faisait croire que longtemps les personnes les plus intelligentes étaient aussi les plus entourées. Bah, apparemment pas du tout, selon plusieurs études en psychologie. Les gens avec un QI plus élevé auraient tendance à avoir moins d'amis. Et c'est pas parce qu'ils sont antisociaux, c'est surtout parce qu'ils fonctionnent différemment. Alors ils préféreraient n'avoir que quelques relations profondes plutôt qu'un immense cercle social entretenu à coup de « on essaye de voir bientôt, je te fais un bisou ». Les chercheurs expliquent aussi que les personnes très intelligentes supporteraient moins bien le bruit environnant et auraient besoin davantage de calme, de solitude pour se sentir bien et se ressourcer.
2: On appelle ça la batterie sociale.
0: Par exemple. Oui. Ça explique aussi peut-être pourquoi certaines personnes mettent 3 jours à répondre à un message alors qu'elles étaient connectées tout le temps. Hein. Moi, je suis ton petit bruit environnant, toi.
2: Oui, un petit peu.
0: Je suis comme ça, je bourdonne à l'oreille de Juju depuis 10 ans. 10 ans de double expresso. Mais Juju, comme ça, je fais des petits bruits. Juju.
2: J'entends ta voix quand je vois un message.
0: Juju, oui. Suivant comment je l'écris, tu sais comment je parle. Bon, bien sûr, l'étude précise quand même une chose importante. Avoir peu d'amis ne garantit évidemment pas un QI exceptionnel et inversement. C'est juste que, bon, bah, factuellement, dans le nombre, ça se passe comme ça. Finalement, être intelligent, c'est peut-être avoir juste savoir qu'on n'a pas l'énergie pour 48 conversations WhatsApp en même temps. Voilà, vous en faites ce que vous voulez. C'est une étude. Vous prenez pas. Moi, je voulais
2: ça livrer, vous rassure peut-être.
0: Voilà. Soyez brillants.
2: Voilà.
0: On va écouter Holly Humberstone en nouveauté. C'est To Love Somebody sur RTL2.

0: C'est l'une des meilleures nouveautés du moment, Liam Burston, To Love Somebody. Allez, on y va pour l'horoscope Juju de ce jeudi 28 mai, les médailles de bronze et les lions.
1: Vous avez du mal à vous réveiller, la nuit a été agitée, courage.
0: Vierge.
1: Les vierges, vous avez trop de choses en tête, recentrez-vous sur l'essentiel.
0: Les Verseaux.
1: Ne vous laissez pas marcher sur les pieds, affirmez-vous davantage.
0: On enchaîne avec les médailles d'argent et d'abord les béliers.
1: Vous avez l'esprit vif, vous réagissez en un quart de seconde face à l'imprévu.
0: Taureau.
1: Tout le monde est au petit soin pour vous, laissez faire et profitez.
0: Les gémeaux.
1: Vous êtes facile à vivre en ce moment, les gémeaux. Votre compagnie est agréable.
0: Bien sûr, les cancers.
1: Vous êtes très persuasif et cela vous sert partout, au travail comme à la maison.
0: Les balances.
1: Pas de stress pour vous aujourd'hui, c'est le moment de décompresser.
0: Les scorpions.
1: Morale, santé, amour, tous les voyants sont au vert, aucun nuage à prévoir dans votre ciel.
0: Mais il ne nous resterait pas de médaille d'argent, on y va avec les sagittaires.
1: Et votre bonne volonté vous permet de gagner la confiance de vos supérieurs et de proposer vos idées.
0: Capricorne.
1: Vous êtes déterminé. Mieux vaut éviter d'être sur votre passage aujourd'hui.
0: Et donc, la médaille d'or du jour, elle est pour les...
1: Poissons. Vous êtes dans une forme olympique, les petits poissons. Ajoutez-y une volonté à toute épreuve. Vous êtes prêts à faire des miracles.
0: Voilà, l'horoscope, il est en podcast sur rtl2.fr tout au long de la journée. Et puis, vous l'avez également en story sur notre page Instagram et sur la page Facebook. Teddy Swim, Stones and I, Gone, Gone, Gone. Et puis je vous rappelle que dans 20 minutes, on aura le jeu surprise pour gagner un iPad. Venez nous rejoindre, 32-28, on va se marrer ensemble et vous offrir un joli cadeau. C'est juste après les infos sur RTL2.
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1: Il est 6h30, bonjour à tous et bienvenue sur RTL2. On va écouter Teddy Swims, mais avant ça, les infos de Raphaël Thomas. Bonjour Raphaël.
9: Bonjour Justine, bonjour à tous.
1: La vigilance gagne du terrain.
9: Ce sont désormais 17 départements qui sont en alerte orange canicule, dont Paris et sa petite couronne. Ce jeudi devrait être la journée la plus chaude de cet épisode de canicule, avec des températures qui pourraient atteindre les 39 degrés dans le Languedoc. Le Premier ministre Sébastien Lecornu présidera cet après-midi une réunion interministérielle pour préparer les services de l'État à cet été. À cela s'ajoute toujours un épisode de pollution élevée à l'ozone sur plusieurs régions, dont l'Île-de-France et Rhône-Alpes.
1: Une liste noire face au scandale du périscolaire.
9: Le ministre de l'Éducation, Édouard Geffray, l'a annoncé hier. Les personnels ayant eu des comportements inappropriés avec des mineurs au sein des écoles seront désormais inscrits dans un fichier, et ce afin qu'ils ne soient pas réembauchés dans un établissement scolaire, même s'ils n'ont pas été condamnés, a-t-il précisé. Mardi, le parquet de Paris a requis 3 ans de prison, dont un enferme sous bracelet électronique, contre un animateur poursuivi pour agression sexuelle sur des enfants d'une école maternelle du 11e arrondissement. Au Moyen-Orient, le cessez-le-feu semble de plus en plus fragile. L'Iran annonce ce matin avoir visé une base américaine en représailles aux nouvelles frappes menées cette nuit par les États-Unis dans le sud du pays. Téhéran affirme aussi avoir tiré sur 4 bateaux qui tentaient de franchir le détroit d'Ormuz. Conséquence de ces attaques sur le plan économique, les cours du pétrole repartent à la hausse ce matin, plus 2% en moyenne. Le baril de Brent se situe autour des $96.
1: 22 000 policiers et gendarmes mobilisés samedi dans tout le pays.
9: Et dont 8 000 rien qu'à Paris à l'occasion de la finale de la Ligue des Champions qui opposera le PSG à Arsenal. L'an dernier, la victoire du PSG avait donné lieu à des violences sur les Champs-Élysées, aux abords du Parc des Princes notamment. En tennis, enfin, Quentin Ellis s'est qualifié pour le 3e tour de Roland-Garros. Le Français a battu Hugo Humbert hier. Au prochain tour, il affrontera le numéro 3 mondial Alexander Zverev. À suivre aujourd'hui la suite du 2e tour. 6 Français sur les courts, Arthur Rinderknecht, Moïse Kouamé, Elsa Jacquemot ou encore Diane Paris. On passe à la météo, c'est la journée la plus chaude de la semaine. De nouveaux records de température devraient être battus aujourd'hui. Ce matin, il fait 17 degrés à Chambéry, 18 au Touquet et à Cavalaire-sur-Mer, 19 à Pont-l'Abbé, 20 au Porges et 22 à Paris. Ce sont désormais 17 départements de l'Ouest qui sont en vigilance orange canicule. L'alerte s'étend toujours de la Gironde à la Manche et concerne aussi maintenant Paris et sa petite couronne. Aujourd'hui, le temps restera ensoleillé sur l'ensemble du pays. On aura un peu plus de nuages sur une large moitié ouest qui s'étendront jusqu'en baie de Somme l'après-midi. Pour les maximales, il est prévu jusqu'à 39 degrés dans le Languedoc-Roussillon, des températures jusqu'à 15 degrés au-dessus des normales de saison. Il fera 27 en baie de Somme l'après-midi. Pour les maximales, il est prévu jusqu'à 39 degrés dans le Languedoc-Roussillon, des températures jusqu'à 15 degrés au-dessus des normales de

0: Taylor Swift, Stones and I et David Guetta. Gone, gone, gone sur RTL 2.
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2: Bon, vous avez déjà forcément vu les images au moins une fois. Ce lundi 25 mai à Cooper's Hills en Angleterre, il y avait la très célèbre et traditionnelle course du fromage.
0: Eh oui.
2: Alors pour ceux qui l'ignorent, des amateurs de sensations fortes venus du monde entier se retrouvent sur place chaque année près de Gloucester.
0: Alors on dit Gloucester pour info, ça s'écrit Gloucester, mais c'est pour ton info. Ma choupette, t'as fait que ce pas.
2: Donc ils se retrouvent là-bas en tout cas pour participer à cette course, une tradition qui remonte à plusieurs siècles quand même. Le principe il est très simple, les concurrents dévalent la colline de Cooper de 100 mètres de long à la poursuite d'une meule de fromage de 3 à 4 kilos.
0: Un peu ce que tu fais quand tu vas chercher ton fromage chez toi, quoi.
2: C'est un peu ça. Le gagnant, c'est le premier qui arrive en bas, que ce soit sur ses deux pieds, surtout sur la tête, le bras cassé. C'est vraiment une course très dangereuse.
0: C'est très dangereux.
2: Ouais, c'est très dangereux.
0: Très dangereux.
2: Et notre winneuse, c'est une Française. On n'est pas peu fiers de vous annoncer qu'elle a remporté la partie féminine. Parce qu'il y a plusieurs, plusieurs catégories. Elle a remporté la partie féminine de cette course mythique. Elle s'appelle Alix. Elle est originaire du Pays Basque et elle n'a pas fait tout le chemin pour rien. Bravo elle. En revanche, je ne sais pas ce qu'elle a remporté à part le fromage, sans doute. Je sais pas.
0: Moi, je pense que le vrai gagnant, c'est l'ostéopathe et le kiné local. Lui, je peux te dire qu'à la fin de la course, il se fait, mais alors, des tunasses. C'est hyper dangereux. Moi, j'ai vu des gars dévaler, se faire péter le bras et dire c'est pas grave, je suis arrivé en bas. Ils étaient contents. Il avait le bras dans le dos. Hein.
2: C'est marrant.
0: Ouais. Texas, say what you want. Et c'est sur RTL 2.

0: Texas, c'est what you want sur RTL2. Tenez, on part dans l'Orne avec de nouveaux bancs écolos qui vont faire leur apparition à base de brosse à dents. Ouais, ouais, quatre bancs exactement, créés donc à partir de plastique recyclé, bien sûr, issus de brosse à dents. Ils seront installés dans la commune de Val-au-Perche.
1: Alors, une démarche qui allie transition écologique et circuit court. L'objectif, c'est d'optimiser l'argent public tout en réduisant l'empreinte carbone de la ville.
0: Pourquoi pas?
1: Ces quatre bancs, ils ont une durée de vie de 30 ans sans entretien. En plus, leur prix est ultra compétitif puisqu'il coûte environ 550 euros hors taxe.
0: Ah, vous imaginez, pendant 30 ans. Alors après, le truc, c'est qu'il ne faut pas avoir pris les brosses à dents de mecs qui sentaient mauvais du bec.
1: Oh.
0: Tu t'assois... Oh non, c'était la brosse à dents de Michel. Ça...
1: Je me suis assis. Tu mets un peu de dentifrice, puis c'est
0: ah,
1: bon.
0: Ah bah voilà. Voilà. Allez, bon. Qu'est-ce qu'il y a, Jérém? Je savais.
2: Oui,
0: je...
2: oui, c'est drôle.
3: Il va loin.
0: Je savais,
2: Jérém. Hein.
0: Ah,
2: ouais. Tu vas très loin.
0: Je savais, Jérém, que t'allais y aller. Lewis Capaldi, Almost. Eh ben, on y est presque, tiens. Lewis Capaldi et le jeu surprise sur RTL2.
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0: Mehdi Olmos sur RTL2.
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2: Et on accueille Sylvie, s'il vous plaît. Coucou Sylvie.
3: Coucou Justine, coucou Greg, coucou toute l'équipe.
0: Coucou oui. Sylvie de Colmar 91.2 pour nous écouter, W9 pour nous regarder à partir de 7h. Vous êtes assistante maternelle et on est bien content de vous accueillir, ma petite Sylvie. Soyez la bienvenue.
3: Merci, c'est gentil.
2: Et Sylvie, aussi, vous aimez le sport, la cuisine également. C'est quoi votre spécialité?
3: Moi, je fais pas mal de brioches.
2: Miam.
0: Ah oui, ah, c'est bon la brioche.
4: Ah ouais,
0: ah, c'est bon. Moi, brioche madeleine, tous ces trucs-là, j'aime bien.
2: Pas avec du sucre dessus. J'aime pas quand on met du sucre.
3: Je mets du sucre à l'intérieur.
4: Ah, c'est ah
0: oui,
4: bon, bien sûr.
0: Un
4: peu chaud là.
2: Bon, la brioche.
0: Oh, mais par contre, je savais, il allait gâcher ma brioche en rajoutant sa pâte à tartiner. Mais non, c'est nature.
2: Non.
0: Un peu de beurre de micelle éventuellement, au bout de la confiture de fruits. Voilà, une belle marmelade.
4: Et voilà, le mec relou est là.
0: Oui, mettez-moi du chocolat. Mais non, plus de la confiture de fruits. Voilà, Sylvie, vous nous faites nous engueuler dès le matin. Vous êtes toxique là. Bon, ma petite Sylvie, on est content de vous accueillir. En tous les cas, on va jouer avec vous. On va lancer les dés pop rock.
1: Le 6, c'est qui le plus fort?
2: Bon, 25 secondes pour répondre à 5 questions, Sylvie. Pour chaque question, on va vous donner 2 propositions. Vous allez devoir choisir la bonne. En tout, on a besoin de 4 bonnes réponses. Vous pouvez vous tromper une fois, d'accord?
3: D'accord.
0: Ça va très vite hein, quand même, donc on perd pas de temps. Voici la première question pour gagner l'iPad quand même, je le précise. Qui est le plus chaud, la lave d'un volcan ou mon café? Top chrono.
3: La lave du volcan. Oui.
2: Quel animal vit le plus longtemps, le perroquet ou le hamster?
3: Le perroquet.
0: Oui. Quelle saga littéraire compte le plus de livres? Le Club des 5 ou Chair de poule?
3: Le premier, le club.
0: Non.
2: Non. Quel aliment contient le plus de protéines? Le parmesan ou le saumon?
3: Le saumon.
0: C'est pas facile. Non, en vrai, là, c'est vraiment une chance sur deux. Oh ouais, c'est chaud.
3: C'est
0: hein.
3: Chance,
0: non, bah non, là, les protéines, parmesan ou saumon, là, honnêtement, c'est vraiment pas de peau, là.
3: Ouais, c'est pas cool.
0: Bah non, bah c'est pas cool. On est des monstres. Voilà, c'est ça que vous voulez dire, Sylvie.
3: Ouais,
0: je suis désolé. Bon, l'été arrive, on a un super cadeau pour vous. Écoutez bien.
2: Oui, on vous offre une serviette Obaba XXL. Vous allez pouvoir vous étaler dessus, soit à plusieurs, soit toute seule.
0: Voilà, c'est cadeau, c'est pour vous. Ça nous fait plaisir. On vous embrasse fort, on vous souhaite une belle journée. Puis on a une question pour vous.
2: Et Sylvie, qu'est-ce qu'on vous sert sur RTL2?
3: Un double expresso.

0: tout, All the Things She Said. Bon, alors là, attendez les gars, je suis super excité parce que, comme tout le monde, on est près de la Coupe du Monde de foot. Là, on est à 15 jours du coup d'envoi, 14. On s'est posé une question inédite. Combien ça coûte de remplir l'album Panini spécial Coupe du Monde? On l'a tous fait quand on était gamin.
1: Ah ouais, je
0: voilà,
1: ça
0: on adore ça.
1: Petite.
0: Moi, peut-être que si vous me suivez, vous savez que j'ai une passion folle pour les cartes de sport en
1: ah
0: ce
1: bon
0: moment. Ouais, ouais, vous ne savez pas.
2: Non.
0: Voilà. Bon, et bah, du coup, bah, je me suis dit, je vais vous en parler ce matin. 980 stickers à collectionner pour 112 pages et 48 équipes. C'est la première fois qu'il y a autant d'équipes. Alors, on a sorti des calculettes et en France, l'album classique est vendu 3,50€. Une pochette coûte 1,50€. Dedans, il y a 7 stickers. Il y avait 7 vignettes par paquet. Pour atteindre les 980, ça coûterait 210€.
1: Bon, ce montant paraît plutôt raisonnable, mais ça, évidemment, c'est si on n'a aucun doublon, c'est impossible.
0: C'est impossible,
1: ce qui est tout simplement, clairement non, impossible d'avoir aucun doublon. Selon les calculs que je vais vous épargner, pour avoir les 980 stickers différents, il faudrait donc en acheter en moyenne 7300.
0: Ce qui nous ramène environ 1043 pochettes et donc 1564€.
1: Voilà, bref, c'est très cher.
0: Oui, mais vous pouvez échanger, c'est l'intérêt. Dans un instant, Bruno Mars, c'est le Double Expresso, débarque sur W9 après vos infos.
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1: Le jeudi 28 mai, bonjour.
0: Bon réveil, c'est RTL 2, il est 7h. Spin Doctors, Gauthier, Bruno Mars arrive pour le son pop rock après les infos de Raphaël Thomas. Bonjour Raphaël.
1: Bonjour Grégory, bonjour à tous.
0: Et la vigilance orange canicule qui est étendue à 17 départements.
1: De la Manche à la Gironde, en passant par Paris et sa petite couronne, hier des températures records ont été enregistrées dans l'ouest, 34 degrés à Plohermel, 37 à Angoulême. Et la qualité de l'air ne s'améliore pas, l'épisode de pollution à l'ozone se poursuit en Île-de-France et en Auvergne-Rhône-Alpes notamment. À Paris, le stationnement résidentiel est gratuit, la circulation différenciée sera mise en place à partir de midi. Seuls les véhicules équipés d'une vignette critère 0, 1 et 2 seront autorisés à rouler au sein de la petite couronne. Autre conséquence de la canicule, de nombreuses suppressions de trains aujourd'hui et demain sur plusieurs lignes intercités. Paris-Clermont, Bordeaux-Marseille ou encore Paris-Limoges-Toulouse en raison du risque de panne de climatisation. Ils ont passé la nuit en prison. Les deux adolescentes de 15 et 16 ans soupçonnées du meurtre de Théo, étranglées dimanche à Rennes, ont été mises en examen hier soir et placées en détention provisoire. Durant leur garde à vue, ils ont reconnu avoir voulu se venger du jeune garçon de 11 ans et récupérer du matériel de pêche d'une valeur de quelques dizaines d'euros.
0: La représentation de Patrick Boel interrompue hier soir à Paris.
1: Interruption suite à l'irruption de plusieurs militantes du collectif féministe Nous Toutes dans le théâtre Édouard VII. Le chanteur, visé par 4 plaintes pour viol en France, joue actuellement dans la pièce deuxième partie de doit démarrer une tournée le 16 juin au Cirque d'Hiver à Paris. 3 de ses concerts au Québec ont été annulés ainsi que son passage dans un festival en Suisse. Au Moyen-Orient, le cessez-le-feu semble de plus en plus fragile. L'Iran annonce ce matin avoir visé une base américaine en représailles aux nouvelles frappes menées cette nuit par les États-Unis dans le sud du pays. Téhéran affirme aussi avoir tiré sur 4 bateaux qui tentaient de franchir le détroit d'Ormuz.
0: Allez, on passe au sport. En tennis, un premier Français qualifié pour le 3e tour de Roland-Garros.
1: Quentin Alice a battu Hugo Humbert hier au prochain tour. Il affrontera le numéro 3 mondial Alexander Zverev. Et puis en football, les Londoniens de Crystal Palace ont remporté la Ligue Conférence. Ils ont battu hier 1-0 les Madrilènes du Rayo Vallecano. On passe à la météo et c'est la journée, on le disait, la plus chaude de la semaine. De nouveaux records de température devraient être battus aujourd'hui. Ce matin, il fait 15 degrés à Aubagne, à Hasbrouck et à Pontarlier. 17 à Mont-de-Marsan, 18 à Lanvollon, 19 à Bonifacio. Les 17 départements sont désormais en vigilance orange canicule. L'alerte s'étend toujours de la Gironde à la Manche. Elle concerne aussi maintenant Paris et sa petite couronne. Aujourd'hui, le temps va rester ensoleillé sur l'ensemble du pays. On aura un peu plus de nuages sur une large moitié ouest. Nuages qui s'étendront jusqu'en baie de Somme l'après-midi. Pour les maximales, il est prévu jusqu'à 39 degrés dans le Languedoc-Roussillon, des températures jusqu'à 15 degrés au-dessus des normales de saison. Il fera 28 à Aubernais, 31 à Chablis, 33 à La Flèche et Paris et 35 à Gaillac.

0: commence à Just Might sur RTL2.
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0: Bonjour à tous, bienvenue en direct sur W9 RTL2. Bonjour Justine.
2: Et bonjour Greg, bonjour tout le monde.
0: Bonjour l'équipe.
3: Bonjour.
0: Avant de vous parler de ce qui nous attend demain, je tiens à vous le dire, les yeux dans les yeux, vous qui nous regardez, je ne peux plus écouter cette chanson de Bruno Mars. Voilà, je vous le dis.
2: Elle t'a
0: vraiment
2: traumatisé un peu.
0: Je peux plus. Moi là, Bruno Mars, le Just Might, j'ai la Corée, je suis trauma. Voilà, je vous le dis.
2: Mais sachant qu'on a un tout petit bout de Corée, nous. Hein. Donc là, je le regardais, on pourrait apprendre la suite. Hein.
0: Non, bah vas-y, fais-le et je te suis pas. Voilà. Demain, on aura la chance de recevoir une star de la chanson française.
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0: Star.
2: Grosse star, une artiste qu'on adore, c'est Zazie.
0: Ah ouais, elle revient avec un nouveau single, ça s'appelle Peu importe, écoute un peu. Bon, on l'aime énormément, elle sera avec nous demain à partir de 8h, Zazie, on va papoter avec elle, on va l'écouter chanter, ça va être chouette quoi, franchement,
2: trop cool.
0: Très très content, très impatient de vous offrir Zazie en interview, ce sera demain à partir de 8h en images sur W9 et RTL2, l'émission commence à 6h, bien sûr.
2: Of course.
0: Gauthier, Somebody's at a Houston, you know, sur RTL2.

0: Gauthier sur RTL2 à 7h10. Tiens, parlons de choses sérieuses un petit peu, s'il vous plaît, avec le baromètre annuel de l'ICAD qui dresse le portrait de nos animaux de compagnie préférés. Ça vient de sortir.
1: Bon, déjà, il faut savoir que les chats ont plus la cote que les chiens en 2025. Et en 2025, un total d'1,58 million d'animaux ont été enregistrés dans le fichier national. Ce sont les chats, donc, qui confirment leur avance dans les foyers français.
0: Avec 894 610 nouvelles identifications contre 637 000 déjà arrondi pour les chiens. Alors côté prénom, Nala, Simba et Athéna s'imposent chez les félins et pour les chiens c'est Aiko, Athéna aussi et Abby qui dominent le classement.
1: Bon, pour ce qui est des régions, c'est la Nouvelle-Aquitaine qui compte le plus de nouvelles identifications, juste devant l'Occitanie, l'Auvergne-Rhône-Alpes.
0: Voilà, le plus important à dire par rapport à tous ces animaux, et précisons-le, c'est important, la chef des animaux, c'est Sunset, c'est mon chien. C'est elle qui gère tous les animaux de France, elle les regarde, elle est sur son trône,
1: elle
0: et
1: juge.
0: Tous les autres, tout, elle les juge.
1: Elle
0: tous.
1: Juge.
0: Elle, tu sais qu'elle me fait rire, elle passe son temps à juger les autres chiens, elle les regarde, je te jure.
1: C'est étonnant ça.
0: Elle les juge, elle fait comme son maître.
2: Comme papa.
0: Elle est comme son maître, elle se met dans la rue, elle juge.
1: Et pourquoi elle est au-dessus du chien de Jérém?
3: Ouais, pourquoi?
0: Parce qu'elle court deux fois plus vite.
3: Ça, c'est pas faux.
0: Ouais, parce que le chien de Jérém, c'est un pâteau, quoi. Tu
3: c'est vois un bulldog français, ça court pas très vite.
0: Et puis au bout de 10 secondes, on n'en peut plus, quoi.
1: Ça ronfle.
3: Ah, énormément.
0: Et ouais. Ça pète. Il ronfle, il pète.
1: Et ça pète.
3: Ah ouais, beaucoup.
0: Alors que moi, Sunset, c'est une queen. Tu vois, lui, il a un chien qui ronfle et qui pète. Et moi, Sunset, c'est la queen.
1: Mais vraiment, Greg n'a aucun recul premier degré sur son chien.
0: Ah bah, ça, c'est certain.
1: Sur sa chienne, pardon.
0: C'est encore plus certain. La suite, c'est Spin Doctors et le flashback du double expresso RTL2.
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0: RTL de 7h18.
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0: Je pense que c'est l'un de mes flashbacks préférés depuis qu'on a créé cette chronique. Vous allez comprendre. On repart en janvier 1982 et au tout début de l'année 1982 avec une vraie particularité pour commencer. Le numéro 1 des ventes de singles à ce moment-là n'était pas rock, c'était le générique d'un dessin animé culte.

0: extraordinaire. Ulysse 31, évidemment. Encore. Je peux vous le laisser 10 minutes. Voilà, moi, je vais aller sur FR3, 19h55. T'attendais ton rendez-vous, découpé, et puis l'intégrale le week-end. Il y a le refrain, là, Karen, non? C'est maintenant. Vas-y.
1: T'es trop heureux, hein?
0: Ouais, bien sûr.
1: C'est émouvant.
0: Moi, parfois, je réécoute ces dessins, ces génériques-là, Goldorak, Les Mondes Engloutis, sans problème. Ulysse 31, chanté par Lionel Leroy, grand habitué des génériques pour la télé des années 80. En tout, il y a eu 3 génériques différents pour les multiples diffusions de la série entre 81 et 84. Mais Ulysse 31, on en reparlera pleinement dans un autre flashback.
1: Et sinon, en janvier 82, c'était la toute première d'une émission créée par Pierre Lescure et diffusée sur Antenne 2, Les Enfants du Rock. L'émission a connu plusieurs génériques. Là, c'est la version 1987, avec le titre Just Like Heaven de The Cure, version instrumentale, considérée comme la version restée la plus culte. Tu valides?
0: Ah bah, vous imaginez les Cure qui vous créent un générique?
1: Elle a été composée exprès pour l'émission par Robert Smith.
0: C'est une autre époque. Antenne 2, je le dis pour les plus jeunes, c'est l'ancêtre de France 2. Les Enfants du Rock étaient diffusés en deuxième partie de soirée. C'était après Champs-Élysées de Michel Drucker, avec une équipe qui rassemble beaucoup de futurs membres de Canal+, Alain De Greff, Pierre Lescure, Antoine Decaune, Alain Chabat, aussi Philippe Manœuvre, Bernard Lenoir. D'ailleurs, Antoine Decaune sera bientôt l'invité de Off d'Ophélie Meunier sur RTL2. Il va sûrement évoquer cette belle époque.
1: L'émission, c'était en fait à l'addition de plein de programmes. Ouba Ouba, Haute Tension, Rockline, Sex Machine. 1, 2, 3, 4. Avait à peu près la même structure, des clips, des séquences, humour et coquine aussi. Beaucoup d'artistes sont passés dans Les Enfants du Rock. On a eu Téléphone, U2, Gainsbourg, In Excess aussi. Il y a eu des émissions spéciales aux États-Unis avec Madonna, Michael Jackson, Boy George. C'était très haut, tout là-haut.
0: Vous rendez compte, faire aujourd'hui une émission avec Michael Jackson, non, sur une chaîne de télé française avec un générique créé par The Cure. Qu'est-ce que...
1: Dingue.
0: C'est plus possible, en fait, ça n'existe plus. C'était une autre époque. Voici Spin Doctors.

0: Spin Doctors et Two Princes sur RTL 2.
1: Allez, à 7h23, on y va pour l'horoscope. Greg, les médailles de bronze. Pour commencer, les lions.
0: Vous avez du mal à vous réveiller, la nuit a été agitée. Courage.
1: Vierge.
0: Vous avez trop de choses en tête, recentrez-vous sur l'essentiel.
1: Les Verseaux.
0: Ne vous laissez pas marcher sur les pieds, affirmez-vous davantage.
1: Médaille d'argent, on y va pour les béliers.
0: Vous avez l'esprit vif, vous réagissez en un quart de seconde face à l'imprévu.
1: Taureau.
0: Tout le monde est au petit soin pour vous, laissez faire et profitez.
1: Les Gémeaux.
0: Vous êtes facile à vivre en ce moment, votre compagnie est agréable.
1: Cancer.
0: Vous êtes très persuasif, ça vous sert partout, au travail comme à la maison.
1: Les Balances.
0: Alors pas de stress pour vous aujourd'hui, c'est le moment de décompresser.
1: Scorpion.
0: Morale, santé, amour, tous les voyants sont au vert, aucun nuage à prévoir dans votre ciel.
1: Les Sagittaires.
0: Votre bonne volonté vous permet de gagner la confiance de vos supérieurs et de proposer des idées.
1: Capricorne.
0: Vous êtes déterminé, mieux vaut éviter d'être sur votre passage aujourd'hui.
1: Médaille d'or aujourd'hui, c'est pour les petits poissons.
0: Eh oui, vous êtes dans une forme olympique, ajoutez-y une volonté à toute épreuve, vous êtes prêts à faire des miracles. 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Voici One Republic. Bon réveil à tous.

0: One Republic, give me something. On va jouer à la banque d'ici 25 minutes. Il y en a deux par jour, ça va très vite. 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
0: 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Bon, Jérém, est-ce qu'on peut mettre un petit extrait, comme je vois qu'on a un peu de temps? Merci beaucoup. La suite, c'est Midnight Oil, Beds Are Burning. Il faut rester avec nous, ça arrive juste après les infos.
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1: Il est 7h30, bienvenue à tous sur RTL2, c'est le double expresso, on va écouter Midnight Oil. Mais avant ça, les infos de Raphaël Thomas. Bonjour Raphaël.
16: Bonjour Justine, bonjour à tous.
1: Et alors, dans l'actualité, ce matin, la vigilance qui gagne du terrain.
16: Ce sont désormais 17 départements qui sont en alerte orange canicule, dont Paris et sa petite couronne. Ce jeudi devrait être la journée la plus chaude de cet épisode, avec des températures qui pourraient atteindre les 39 degrés dans le Languedoc. Le Premier ministre Sébastien Lecornu présidera cet après-midi une réunion interministérielle pour préparer les services de l'État cet été.
1: Une liste noire face au scandale du périscolaire.
16: Le ministre de l'Éducation, Édouard Geffray, l'a annoncé hier. Les personnels ayant eu des comportements inappropriés avec des mineurs au sein des écoles seront désormais inscrits dans un fichier, et ce afin qu'ils ne soient pas réembauchés dans un établissement scolaire, même s'ils n'ont pas été condamnés, précise-t-il. Au Moyen-Orient, le cessez-le-feu semble de plus en plus fragile. L'Iran annonce ce matin avoir visé une base américaine en représailles aux nouvelles frappes menées cette nuit par les États-Unis dans le sud du pays. Téhéran affirme aussi avoir tiré sur 4 bateaux qui tentaient de franchir le détroit d'Ormuz. Conséquence de ces attaques, les cours du pétrole repartent à la hausse ce matin, plus 2% en moyenne. Le baril de Brent se situe autour des 96 de franchir le détroit d'Ormuz. $96.

0: Paris, dont 8000 rien qu'à Paris.
1: Dispositif de sécurité renforcé à l'occasion de la finale de la Ligue des Champions qui opposera le PSG à Arsenal. L'an dernier, la victoire du PSG avait donné lieu à des violences sur les Champs-Élysées aux abords du Parc des Princes. Et puis en tennis, Quentin Alice s'est qualifié pour le troisième tour de Roland-Garros. Le Français a battu Hugo Humbert hier. À suivre aujourd'hui la suite du deuxième tour. Arthur Hinderknecht, Moïse Kouamé, Elsa Jacquemot ou encore Diane Paris. On passe à la météo et c'est la journée, on le disait, la plus chaude de la semaine avec de nouveaux records de température qui devraient être battus aujourd'hui. Ce matin, il fait 16 degrés à Douai, 17 à Aix-en-Provence, 18 à La Ferté-Bernard, 19 à Houlgate, à Montbéliard et à La Tremblade, 21 à Paris. 17 départements sont donc en vigilance orange canicule. L'alerte s'étend de la Gironde à la Manche. Elle concerne aussi maintenant Paris et sa petite couronne. Aujourd'hui, le temps va rester ensoleillé sur l'ensemble du pays. On aura un peu plus de nuages sur une large moitié ouest qui s'étendront jusqu'en baie de Somme l'après-midi. Pour les maximales, il est prévu jusqu'à 39 degrés dans le Languedoc-Roussillon, des températures jusqu'à 15 degrés au-dessus de normal de saison. Il fera 25 à Girolata en Corse, 29 à Charleville-Mézières, 31 à Cancale et 32 à Grignan.
0: Merci, retour des infos à 8h dans le double expresso. Bonjour à tous, salut équipe.
2: Salut.
0: Les savoirs inutiles arrivent après Midnight Oil sur RTL2.

0: Night All sur RTL 2.
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2: Alors, les savoirs inutiles. Aujourd'hui, on va vous parler d'un mot, scientifique qui cache un vrai super pouvoir animal. L'autotomie. Ah oui, je le dis bien. L'autotomie. Alors, qu'est-ce que c'est ? Du grec auto, qui veut dire soi-même, et tomie, qui signifie couper. L'autotomie, c'est le principe de se couper une partie du corps tout seul. Et l'utilisateur le plus connu de cette technique pour échapper à un prédateur, c'est qui ? C'est le lézard.
0: Ah.
2: Quand il est attaqué, il peut abandonner sa queue pour distraire l'ennemi et prendre la fuite. Et ensuite, la queue, elle repousse.
0: Ah, mais ça, c'est vrai que c'est incroyable. Ouais. Quand on était petit, on faisait ça avec les lézards, on était des monstres.
2: Mais attention, c'est pas exactement la même, quand même. Il faut plus de 60 jours, la même queue, je veux dire.
0: Oui, j'ai compris.
2: Il faut 60 jours pour qu'elle redevienne fonctionnelle. Et la nouvelle queue, elle est souvent plus courte, d'une couleur différente.

0: est composé d'un simple tube cartilagineux, ouais, oui, au lieu de faire de vraies vertèbres. Voilà, d'accord. Vous savez désormais que quand le lézard récupère une queue, bah c'est plutôt une version reconditionnée.
1: La nature a même inventé les pièces détachées, c'est remarquable quand même. Oh, c'est étonnant. Hein. Ça va, t'es à l'aise ou pas avec cette news?
0: Vraiment.
1: J'ai l'impression que t'étais pas très à l'aise.
0: C'était vraiment super les
1: queues.
0: C'est
1: étonnant.

0: Mika et Relax, il était super hein, pour les 10 ans du Double Expresso RTL 2015.
1: Il est génial.
0: Ils étaient tous super.
1: Il est si chic.
0: Incroyable. Dans un instant, la banque RTL 2 et les Cranberries.
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0: Non mais t'as raison, il est chic.
1: Ah, très élégant.
0: Le mec, il vient en tricot de peau, il est chic.
1: Il peut tout mettre. C'est fou, j'ai rarement vu ça. Tout
0: incroyable.
1: Mettre.
0: On va jouer à la banque dans quelques secondes. On vous redonne le SMS.
1: Banque au 74 900, ne perdez pas de temps.
0: Allez, pour gagner le séjour Tel Azur à la banque cadeau ou les 50 000 euros, ou un peu moins, mais quand même beaucoup d'argent. 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Voici les Jonas Brothers.

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0: Cranberries et cette chanson absolument magnifique, When You're Gone, sur RTL2.
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2: Avec Sabrina. Salut Sabrina.
3: Salut Justine.
2: Hello.
3: Salut Greg, salut toute l'équipe.
0: Salut Sabrina. Bah Sabrina, vous êtes quasiment à la maison, Naujac-sur-Mer. C'est pas trop loin de Bordeaux.
3: Ah je suis pas loin d'Arcachon, de Bordeaux,
0: Voilà, on est entre nous, 106.8. Vous êtes infirmière à domicile, voilà, ça correspond également. Je vous pose la question, est-ce qu'en plus de faire de l'équitation, vous aimez la randonnée?
3: C'est pas tout à fait
0: le portrait robot.
2: Pas
0: mais
2: trop.
0: Bon, bienvenue au club. On
3: à
0: fera
3: cheval.
0: Pas de rando.
3: Je fais la rando à cheval.
0: Bon, bah voilà. Bienvenue au club des gens qui marchent pas.
2: Et vous avez beaucoup d'animaux donc, hein?
3: Oui, un petit peu, ouais, quand même.
2: Chien, chat et quoi d'autre?
3: Des poules.
2: Ah, ouais.
0: Vous mangez les os de vos poules?
3: Bien sûr, tout
2: à fait. Bah oui, pratique.
3: Ouais. J'en fais profiter les voisins, voilà.
2: Oh, ouais, sympa.
0: Oh, on va chez Sabrina, elle fait. Oh, les œufs.
2: On a les œufs frais. Les œufs frais.
0: Oh, les œufs coqs. Une petite mouillette, un beurre de micelle, un bout de jambon. Oh, mon vieux, on a bien mangé.
2: Les œufs à la coque, rien à voir. Pas le même
0: goût. Rien à voir. Excusez-nous Sabrina, on est parti sur un délire des œufs à la coque, mais c'est vrai que ça change tout.
2: J'en ai mangé hier soir.
0: C'est formidable, Justine.
4: Quelle super. Quelle info.
5: Qui venait de la ferme.
2: Qui venait de la ferme.
0: Oui. Sabrina?
3: Oui.
0: J'ai l'impression qu'on a perdu Justine parce qu'en plus elle parle sans micro, elle s'en fout, hein, elle démarre. Allez, on va lancer la pièce, il est temps, je crois, vraiment.
1: Cash.
0: Allez, jusqu'à 50 000 euros. Vous avez 4 coffres à choisir parmi les 10 coffres virtuels qui sont devant vous. La combinaison magique peut vous emmener jusqu'aux 50 000 euros. Déjà, dans un premier temps, on évite la banqueroute, on vous écoute.
3: Alors, le 1, le 6, le 4 et le 8.
2: Combinaison enregistrée, on y va. Nous sommes dans la salle des coffres, coffre 1.
1: Moins 300 euros.
0: Oula, bah on va continuer. Coffre 6. Ouais.
1: Divisé par 6.
0: Okay. 50 euros, moins 50 euros.
2: Moins 50
0: euros, on continue. Coffre 4.
1: 200 euros.
0: Oh. Ah bah je sais pas pourquoi je m'emballe.
2: Plus 150. Ça fait,
0: voilà, plus 150. Bah c'est bien, c'est positif, voilà pourquoi je m'emballe.
2: Qu'est-ce qu'on fait Sabrina?
3: On va continuer.
2: Allez, dernier coffre, le coffre 8.
1: Multiplié par 3.
0: Et ben voilà, 450 euros.
2: Ouais, ça sort bien, super. Franchement. Hein.
0: Super, génial.
3: Super.
0: Et ben on est très contents pour vous. Vous rejouez toutes et tous dans une heure. Banque 74-900. Venez vous inscrire. Et Sabrina, vous avez le droit à la question.
2: Sabrina, qu'est-ce qu'on vous sert sur RTL2?
3: Un double expresso.

0: Robbie Williams, c'est All My Life sur RTL 2.
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0: Oh, je suis content, je vais parler foot dans ce double expresso. Mais vous allez voir, c'est une jolie histoire, c'est pas du ballon classique. C'est Rafael Garrido, il a 89 ans, il est espagnol. Et pour la première fois de sa vie, ce monsieur a quitté son pays, l'Espagne, pour y vivre un événement incroyable. Parce que depuis plus de 70 ans, Rafael est fan de l'équipe de foot du Rayo Vallecano. Rayo Vallecano, c'est vraiment un tout petit club de Madrid. C'est pas le Real Madrid, c'est pas l'Atlético de Madrid, c'est un petit quartier très pauvre de Madrid. Donc c'est vraiment des gens qui sont très unis, et il a même transformé son garage en véritable musée d'une équipe qui ne gagne jamais. Il est membre du Rayo depuis 1953. Il a même contribué financièrement à sauver le club quand le club avait des problèmes financiers, en achetant, écoutez bien, pour 200 000 euros d'actions, en vendant une partie de ses biens pour que le club existe. Non, mais quand je vous dis, c'est viscéral, les supporters et ce club, c'est quelque chose d'incroyable. Et donc, pour la première fois de son histoire, le Rayo Vallecano jouait une finale de Coupe d'Europe hier. Ça avait lieu à Leipzig, en Allemagne. Donc, il ne pouvait pas rater ça. Et donc, pour la première fois de sa vie, il a pris l'avion pour sortir de son pays. Il a parcouru les 2200 km qui séparent Madrid de Leipzig. Et les Anglais de Crystal Palace, malheureusement, ont battu les Espagnols de Rayo Vallecano. Mais il gardera ce souvenir toute sa vie. Et il sera encore là dans les tribunes l'année prochaine pour soutenir le club de sa vie. C'est mignon, non ?
2: C'est très mignon.
0: Franchement, je trouve ça très beau. Allez, chanson du jour. Justine, tenante du titre.
3: Oui, alors moi, je suis partie avec Lily Cube, Voyage en Italie.
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0: et face à toi, Juliette Armanet, le dernier jour du disco, c'est Jérém.
3: C'est Jérém.
0: Bravo. Hey, dans les deux cas, ça va être chouette. Qu'est-ce que t'as, toi ? Pourquoi tu fais la tronche ? C'est bizarre.
5: Ah non, mais j'ai l'impression que ça pue pour moi un peu. Je suis un peu dégoûté quand même. J'avoue.
0: Ouais, c'est pas mal qu'on l'écoute un peu maintenant, je crois. Allez, dans un instant, qui a gagné ? La réponse après les infos sur RTL 2.
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3: Et bonjour à tous, bon jeudi.
0: Merci de nous réveiller avec nous, c'est le double expresso RTL de 7h.
3: Allô ?
0: Ah non, il est 8h.
3: Bah oui, c'est 8h. Alors j'imagine les gens là.
0: Et puis, je suis un vrai débilos. Pardon, 8h01. N'ayez pas peur, tout va bien, vous n'avez pas raté une heure de votre vie. Autant pour moi.
3: Avant d'écouter la chanson du jour, c'est soit Lily Cube, soit Juliette Armanet. On écoute Raphaël Thomas pour les infos. Bonjour Raphaël.
14: Bonjour Justine, bonjour à tous.
3: La vigilance orange canicule est tendue à 17 départements.
14: De la Manche à la Gironde, en passant par Paris et sa petite couronne hier, des températures records ont été enregistrées dans l'ouest. 34 degrés à Plohermel, 37 à Angoulême. La qualité de l'air ne s'améliore pas. s'améliore pas non plus. L'épisode de pollution à l'ozone se poursuit en Île-de-France et en Auvergne-Rhône-Alpes notamment. À Paris, le stationnement résidentiel est gratuit. La circulation différenciée sera mise en place à partir de midi. Seuls les véhicules équipés d'une vignette critère 0, 1 et 2 seront autorisés à rouler au sein de la petite couronne. Autre conséquence de la canicule, de nombreuses suppressions de trains aujourd'hui et demain sur plusieurs lignes intercités. Paris-Clermont, Bordeaux-Marseille ou encore Paris-Limoges-Toulouse en raison du risque de panne de climatisation. Ils ont passé la nuit en prison. Les deux adolescents de 15 et 16 ans soupçonnés du meurtre de Théo, étranglé dimanche à Rennes, ont été mis en examen hier soir et placés en détention provisoire. Durant leur garde à vue, ils ont reconnu avoir voulu se venger du jeune garçon de 11 ans et récupérer du matériel de plèche d'une valeur seulement de quelques dizaines d'euros.
3: La représentation de Patrick Bruel interrompue hier soir à Paris.
14: Interruption suite à l'irruption de plusieurs militantes du collectif féministe Nous Toutes dans le théâtre Édouard VII. Le chanteur visé par 4 plaintes pour viol en France joue actuellement dans la pièce deuxième partie. Il doit démarrer une tournée le 16 juin prochain au Cirque d'Hiver à Paris. 3 de ses concerts ont d'ores et déjà été annulés au Québec ainsi que son passage dans un festival en Suisse. Au Moyen-Orient, le cessez-le-feu semble de plus en plus fragile. L'Iran annonce ce matin avoir visé une base américaine en représailles aux nouvelles frappes menées cette nuit par les États-Unis. Téhéran affirme aussi avoir tiré sur 4 bateaux qui tentaient de franchir le détroit d'Ormuz.
3: Allez, les sports et en tennis, un premier Français qualifié pour le 3e tour de Roland-Garros.
14: Quentin Alice a battu Hugo Humbert hier, il affrontera Alexander Zverev au prochain tour. On passe à la météo et c'est la journée la plus chaude de la semaine. De nouveaux records de température vont encore être battus aujourd'hui. Ce matin, il fait 14 degrés à Vichy, 15 à Gérardmer, 17 à Corté, 18 à Carhaix, à Chinon et à Cahors. Et ce sont donc 17 départements qui sont en vigilance orange canicule. L'alerte s'étend toujours de la Gironde à la Manche et concerne aussi maintenant Paris et sa petite couronne. Aujourd'hui, le temps va rester ensoleillé sur l'ensemble du pays. On aura un peu plus de nuages sur une large moitié ouest qui s'étendront jusqu'en baie de Somme l'après-midi. Pour les maximales, il est prévu jusqu'à 39 degrés dans le Languedoc-Roussillon, des températures jusqu'à 15 degrés supérieures au normal de saison. Il fera 26 à Villeneuve-Loubet, 29 au Croisic, 32 à Chalon-sur-Saône, 31 à Évreux et 32 à Arcachon.
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0: Deux chansons de fête. T'avais choisi Lily Cube, oui. Justine. T'avais choisi Juliette Armanet, Jérém.
5: Oui.
0: Et vous avez choisi d'écouter Le Voyage en Italie de Lily Cube.
3: Allez, go!
0: Bravo, Jérém. Ah bah non, bravo, Justine.
5: Il est malin.

0: Lily Cube et voyage en Italie, absolument magnifique. On a chanté, on a envie d'être en vacances, on a envie d'être en terrasse, on a envie de profiter. Cette chanson,
1: génial,
0: elle est chouette.
1: J'espère que ça vous a fait autant plaisir qu'à nous.
0: Bah, je pense, puisque ça a été le choix, votre vote. Donc t'as gagné le droit de revenir demain avec ta chanson du jour, ma Jules.
1: Allez, j'ai choisi Frankie Goes to Hollywood avec Relax.
0: Alors au niveau des paroles c'est différent, hein, c'est un super tube. Bonjour Léa.
1: Bonjour.
0: Léa qui est autour de la table, qui nous aide à préparer l'émission, notre assistante de direction également. Et puis
1: assistante de direction.
2: De direction.
1: Assistante de production. Voilà, ça ira déjà. Ah,
0: assistante de production. Ah, attends, on va y aller tranquille. Hein.
3: Demande une augmente.
0: Ouais, ouais. Grave. Pardon.
1: Eh bah, dis donc.
0: Ouais, non, ça va nous coûter un bras, ça ne peut pas. Donc assistante de production, impeccable. Alors oui. Léa, tu choisis quoi?
1: J'ai choisi My Swiss Target.

0: J'ai envie de chialer.
1: Moi aussi.
2: Elle a upgradé quoi d'un coup là.
1: Super chanson.
0: Allez, on y va. Alors vous votez sur les réseaux sociaux du Double Expresso RTL2, en story Instagram ou sur la page Facebook. Allez, Fever Dream, Alex Warren sur RTL2.

0: Alex Warren, Fever Dream, The Weeknd arrive, Save Your Tears. Il n'y a plus trop de choses à savoir sur
1: sur Noël Gallagher.
0: Évidemment, à tout de suite sur RTL 2. Je t'ai coupé. Je t'ai coupé.
1: Ouais, j'avais plus,
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0: RTL de 8h17.
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0: Noël Gallagher, la moitié d'Oasis, hein, c'est le compositeur principal du groupe. Il est également au chant sur quelques tubes. Il se partage avec son frère Liam, qui lui est le chanteur principal. Alors il a évidemment aussi une belle carrière solo. On va vous en apprendre un peu plus sur lui, qui fête ses 59 ans demain.
2: Chose à savoir, avant de monter Oasis, Noël Gallagher était roadie pour le groupe Inspiral Carpets, c'est-à-dire un technicien qui les accompagnait sur leur tournée. En fait, il avait échoué aux auditions pour devenir chanteur, mais il était resté avec le groupe pour bosser.
0: C'est drôle. Deuxième chose à savoir sur Noël Gallagher, un peu comme son frère, il a fait beaucoup de choses, on va dire, sur des coups de tête, hein, quand il n'en met pas une à Liam d'ailleurs. Il a par exemple un jour quitté le groupe en pleine tournée pour s'enfuir à San Francisco. Il a également acheté en une fois une piscine et des voitures alors qu'il ne sait pas nager. Ni conduire. Voilà.
2: Et enfin, le plus grand regret de Noël Gallagher, c'est d'avoir laissé son frère Liam chanter Wonderwall. Il voulait absolument ce titre, mais il a reçu un non catégorique. Et quand on voit le succès du tube, on peut forcément donner tort à Liam. On ne peut pas forcément donner tort.
0: Bon, on va quand même écouter Oasis, les frères Gallagher, Noël en tête. Voici une chanson absolument magnifique. Don't Look Back in Anger, évidemment.

0: Back in Langer, jeudi 28 mai, voici l'horoscope du jour. Les médailles de bronze, il y en a trois. On ouvre avec les lions, Justine.
1: Ah, les lions, vous avez du mal à vous réveiller. La nuit a été agitée, alors courage.
0: Vierge.
1: Vous avez trop de choses en tête. Recentrez-vous sur l'essentiel.
0: Verseau.
1: Ne vous laissez pas marcher sur les pieds, affirmez-vous davantage.
0: Médaille d'argent, on ouvre avec les béliers.
1: Vous avez l'esprit vif. Vous réagissez en quart de seconde face à l'imprévu.
0: Taureau.
1: Tout le monde est au petit soin pour vous. Laissez faire et profitez.
0: Gémeaux.
1: Les Gémeaux, vous êtes facile à vivre en ce moment. Votre compagnie est agréable.
0: Profite. Les cancers.
1: Vous êtes très persuasif. Cela vous sert partout, au travail comme à la maison.
0: Balance.
1: Pas de stress pour vous aujourd'hui, il y a point S.
0: Non, je suis obligé de citer une autre marque, bordel. Noroto et Midas. Voilà. Elle est contente, elle rigole sur une blague, il n'y a pas de stress, il y a point S.
1: Balance, c'est le moment de décompresser. Voilà.
0: Vache, scorpion.
1: Morale, santé, amour, tous les voyants sont au vert. Aucun nuage à prévoir dans votre ciel.
0: Sagittaire.
1: Votre bonne volonté vous permet de gagner confiance, de la confiance de vos supérieurs et de proposer des idées.
0: T'es vraiment contente.
1: Ouais,
0: je suis contente. Tu nous juges sur des blagues et des jeux de mots, tu fais ça. Capricorne.
1: Vous êtes déterminé. Mieux vaut éviter d'être sur votre passage aujourd'hui.
0: Et la médaille d'or du jour, c'est pour les...
1: Pour les poissons, vous êtes dans une forme olympique. Ajoutez-y une volonté à toute épreuve. Vous êtes prêt à faire des miracles.
0: L'horoscope et les blagues de Justine à retrouver en podcast sur rtl2.fr et également sur les réseaux sociaux de l'émission. Bon réveil!

0: The Weeknd, Save Your Tears dans un instant. Bah, qu'est-ce qu'on fait? On est jeudi, on pense déjà au week-end avec vos bons plans. Il y a un mail pour nous les envoyer.
1: Oui, c'est le double expresso à rtl2.fr, bien sûr.
0: Et nous, on vous suit. Évidemment, vous avez toujours des idées fantastiques. Et puis la banque arrive dans 25 minutes. Un seul SMS.
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0: Daniel et David, Amy Winehouse, No Doubt, vos infos, c'est le programme de double expresso RTL 2.
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0: Bonjour à tous, bon réveil RTL de 8h31 avant Amy Winehouse, la chronique Qu'est-ce qu'on fait Damien et David, c'est l'heure des infos avec Raphaël Thomas. Bonjour Raphaël.
1: Bonjour Grégory, bonjour à tous.
0: Alors des médicaments anti-obésité bientôt remboursés par la Sécurité sociale.
1: Le Wegovy et le Mounjaro seront pris en charge à compter de la mi-juin. C'est officiel, annonce ce matin de la ministre de la Santé Stéphanie Rist. Actuellement, ces médicaments coûtent entre 250 et 400 euros par mois. Leur remboursement devrait se faire à hauteur de 65%. Seuls les malades souffrant d'une obésité massive avec comorbidité seront concernés, soit de 1 à 2 millions de personnes.
0: La vigilance orange gagne du terrain.
1: Ce sont désormais 17 départements qui sont en alerte orange canicule, dont Paris et sa petite couronne. Le Premier ministre Sébastien Lecornu présidera cet après-midi une réunion interministérielle pour préparer les services de l'État cet été. Autre conséquence de la canicule, de nombreuses suppressions de trains aujourd'hui et demain sur plusieurs lignes intercités, Paris-Clermont, Bordeaux-Marseille ou encore Paris-Limoges-Toulouse, et ce, en raison du risque de panne de climatisation. Les épreuves du bac pro, elles, sont maintenues. Plus de 194 000 candidats cette année. Le ministère de l'Éducation nationale n'envisage pas pour l'instant de fermer les établissements scolaires. Au Moyen-Orient, le cessez-le-feu semble de plus en plus fragile. L'Iran annonce ce matin avoir visé une base américaine en représailles aux nouvelles frappes menées cette nuit par les États-Unis dans le sud du pays. Téhéran affirme aussi avoir tiré sur 4 bateaux qui tentaient de franchir le détroit d'Ormuz. Attention, si vous n'avez pas encore rempli votre déclaration d'impôt et que vous habitez l'un des départements compris entre 20 et 54, vous avez jusqu'à ce soir minuit pour le faire en ligne. Passez ce délai, vous risquez une majoration. Les foyers fiscaux à domicilier dans les départements de 55 à 976 ont jusqu'au 4 juin.
0: 22 000 policiers et gendarmes mobilisés samedi dans tout le pays, dont 8 000 rien qu'à Paris.
1: Dispositif de sécurité renforcé à l'occasion de la finale de la Ligue des Champions qui opposera le PSG à Arsenal à Budapest. Et puis en tennis, Quentin Alice s'est qualifié pour le troisième tour de Roland-Garros. Le Français a battu Hugo Humbert hier. Au prochain tour, il affrontera le numéro 3 mondial Alexander Zverev. À suivre aujourd'hui la suite du deuxième tour, Arthur Hinderknecht, Moïse Kouamé ou encore Elsa Jacquemot. On passe à la météo et on disait c'est la journée la plus chaude. Vu la suite du deuxième tour, Arthur Hinderknecht, Moïse Kouamé ou encore Elsa Jacquemot. On passe à la météo et on

0: Franville, Mulhouse et Beaumont-du-Lac, 33 à Châteaubriant et 35 à Castelnaudary.
1: Merci beaucoup. Hein. Retour des infos tout à l'heure à 9h. 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

0: RTL 2 avec Damiano David, The First Time.
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0: Bon, alors vous avez quoi à nous proposer ce week-end ? Avant tout, n'oubliez pas que dimanche, c'est la fête des mères. Hein, ça va être ta première en tant que maman, Manu.
2: Oui.
0: J'espère que Nils a préparé un truc sympa. Alors évidemment, ça doit être au papa de le faire.
2: Je te dis pas, 20 fois, je pense, hier, j'ai dit à mon mec, n'oublie pas, dimanche, c'est ma première fête des mères. Il me dit, mais t'es pire qu'avec tes anniversaires. J'ai oui.
3: Un collier de nouilles.
0: Non, mais c'est pas, il est trop tôt pour le collier de nouilles.
2: Ah, je veux quelque chose de personnalisé, de touchant. Voilà.
0: Bah, moi, je pense qu'il peut te faire une sucette à la bave de Nils.
4: Oh. J'imagine la pression qu'il a, le pauvre.
0: Sucette au petit caca.
2: J'espère qu'il se met un peu une petite pression. J'espère.
0: Bien sûr qu'il se met une pression.
2: J'espère.
0: Demande une bague, profite.
2: Mais non, je veux un petit truc symbolique.
0: Oui, bah c'est petit, c'est symbolique et ça va lui coûter un bras. Sinon, en Gironde, parce que vers chez moi, il se passe toujours quelque chose. Il y a Lydie sur la page Facebook qui propose de participer à la 4e édition de la randonnée des culs salés. Voilà, je trouvais le titre très joli. On part de Mortagne sur Gironde et on va jusqu'à Port-Maubert. La particularité de cette course, c'est qu'on peut faire, on peut la faire à vélo, on peut la faire à pied, on peut la faire en kayak, on peut la faire en padel. Avec des parcours à distance différents à chaque fois, évidemment, parce que c'est pas toujours le même élément. C'est ce samedi à partir de 11h. Je trouve ça très drôle et très rigolo comme nom. La rando des culs salés.
2: Ouais, très mignon.

0: vous proposer. Bah, on a Lola sur Instagram qui nous a soufflé une super idée. En tout cas, ce qu'elle a prévu ce week-end, c'est dormir.
1: Ah oui, pas mal.
0: Voilà, pas mal.
1: Joué, Lola.
0: Ouais, et enfin, je vais vous épater, vous étonner, mais je vais vous parler d'un événement, d'un salon sans alcool organisé ce week-end à Aix-en-Provence. Alors, ça ne vient pas directement de moi, c'est Magali qui nous a envoyé les infos par mail. Il y a déjà eu 2 éditions à Nantes, donc c'est la première dans le sud. Ça s'appelle les Découvertes Parallèles. Pendant 2 jours, c'est gratuit. On vous propose de déguster des vins désalcoolisés, des bières sans alcool, apéro, cocktail, spiritueux sans alcool, bien sûr, et des softs aussi alternatifs, des boissons gastronomiques. C'est samedi et dimanche.
1: T'as fait exprès d'envoyer Amy Winehouse avant après du sans alcool.
2: Ah oui, j'avais pas capté.
1: Bravo. Voici Back to Black sur RTL2.

0: Jack, 8h42, la banque c'est maintenant. Allez, dernière fois qu'on vous donne le SMS, à vous de jouer.
1: Allez, banque, au 74-900, go.
0: Allez, on est avec vous et puis No Doubt et Pink arrivent sur RTL2.
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0: Non, j'ai menti, je leur donne maintenant. 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

0: Adopt et Don't Speak sur RTL2.
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2: Avec Fred, Fredo. Salut Frédéric.
3: Oui, salut Justine. Hello. Salut Greg.
4: Salut Frédéric.
2: Salut.
4: Vous êtes à Metz, on est en Moselle, 92.2, directeur d'école primaire. Et vous aimez tous les sports, mais surtout le foot. Vous aimez regarder le foot. Ah, du coup, cette année, vous n'en avez pas vu beaucoup à Metz, quoi.
3: Non, c'est pas drôle.
4: Bon dernier,
2: c'était pas sympa, Greg.
3: Bon dernier, je l'aurais pas dit comme ça, mais
4: dernier, sans beaucoup de jeux. Mais vous serez champion de Ligue 2 l'année prochaine, comme d'hab, quoi.
2: Et vous remonterez,
3: oui,
2: puis voilà.
3: On aime bien prendre l'ascenseur. Donc.
4: Exactement. Voilà. Bienvenue, Frédéric. Voilà.
2: Et vous partez où cet été, Fred? Racontez-nous vos vacances.
3: Alors cet été, on part en Espagne.
2: Sympa.
3: On peut visiter la Galice. Voilà.
4: Bon, vous allez pouvoir en profiter. Écoutez, j'ai un de mes meilleurs amis, je vais pas citer son nom, qui est supporter messin, qui vient de m'envoyer beaucoup d'émojis à l'instant où je vous parle. Voilà. Et pas des émojis applaudissements.
3: C'est normal, on a un super public.
4: Mais bien, non, mais ça n'a rien à voir. Un bon public. Vous avez un meilleur public qu'équipe, quoi. Voilà, c'est comme ça. Allez, oui, on va lancer la pièce.
3: Malheureusement.
1: Cadeau.
4: Allez, avant le cadeau, 30 secondes, ça va aller très vite, vous faites votre choix, d'accord Fred, attention.
3: Oui, pas de souci.
4: Top chrono, c'est parti, coffre 1.
1: Une enceinte Kong de Richard Orlinski.
4: Ça vaut 650 euros, on passe, coffre 2.
1: Un iPad.
2: Pas mal.
3: On passe.
4: Coffre 3, 17 secondes.
1: Un séjour Thalazur pour deux personnes.
2: Direction Karnak. Vous allez vous régaler. Un séjour.
3: On va adorer.
2: Vitalité Marine, 6 jours, 6 nuits en demi-pension, 24 soins pour deux personnes et d'une valeur de 3828 euros exactement.
4: On prend.
3: Formidable, merci beaucoup.
4: 6 jours, 6 nuits, 24 soins, la demi-pension, 3800 euros, énorme. Il y avait quoi derrière?
1: Un séjour pour 4 personnes à Disneyland Paris.
4: Oh, bah c'était bien aussi. On vous embrasse, Fred. On vous souhaite une belle saison l'année prochaine. Saluez tous les grenades de ma part et une question pour
3: pas
4: vous.
3: Pas de soucis.
2: Fred, qu'est-ce qu'on vous sert sur RTL2?
3: Un double expresso, bien sûr.

0: Pink et Natural Just Give Me a Reason sur RTL2. On va avoir droit à Sylvain Alexis qui arrive, RTL2 at Work. Et à 9h30.
1: C'est Margot. Ouais. Margot et le journal de la musique. Coucou Margot. Coucou Justine, coucou Greg et toute l'équipe. Alors on parlera de la grande décision d'Ed Sheeran. Et je vous raconterai aussi la nouvelle belle action de Metallica, qui incite toujours plus son public à donner son sang. Voilà, à tout à l'heure.
0: À tout à l'heure, c'est, ça c'est bon là. Là, je peux te dire que là, on va envoyer du riff de guitare. Les infos arrivent sur RTL2, à tout de suite.
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3: 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Et puis la géographie, c'est Margot qui dans son rock trip aujourd'hui nous emmène chez nos voisins espagnols. Allez, à tout à l'heure, le cours commence à 16h.
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0: Bonjour à tous, merci d'être avec nous.
1: Oui, merci d'écouter le double expresso RTL de 9h. Et à 9h, avant d'écouter Gaëtan Roussel, Nirvana et Bruno Mars, c'est l'heure des infos avec Raphaël Thomas. Bonjour Raphaël.
13: Bonjour Justine, bonjour à tous.
1: Une réunion sur la canicule est prévue cet après-midi à Matignon.
13: Le Premier ministre Sébastien Lecornu a convoqué une dizaine de ministres pour faire le point sur la situation et préparer l'été. Ce matin, 17 départements sont en vigilance orange, de la Gironde à la Manche, en passant par Paris et le Finistère. De nouveaux records de chaleur devraient être atteints aujourd'hui, notamment dans le Languedoc-Roussillon. L'épisode de pollution à l'ozone se poursuit lui aussi en Île-de-France et en Rhône-Alpes, notamment à Paris, le stationnement résidentiel est gratuit. La circulation différenciée sera mise en place à partir de midi. Seuls les véhicules équipés d'une vignette critère 0, 1 et 2 seront autorisés à circuler à l'intérieur de la petite couronne. La vitesse maximale de circulation est réduite de 20 km/h sur les grands axes. Et puis, autre conséquence de la canicule, de nombreuses suppressions de trains aujourd'hui et demain sur plusieurs lignes intercités Paris-Clermont, Bordeaux-Marseille ou encore Paris-Limoges-Toulouse, et ce en raison du risque de panne de climatisation. En revanche, les épreuves du bac pro prévues aujourd'hui et demain sont maintenues. Le ministère de l'Éducation nationale n'envisage pas pour l'instant de fermer les établissements scolaires.
1: Au Moyen-Orient, le cessez-le-feu semble de plus en plus fragile.
13: L'Iran annonce ce matin avoir visé une base américaine en représailles aux nouvelles frappes menées cette nuit par les États-Unis dans le sud du pays. Téhéran affirme aussi avoir tiré sur 4 bateaux qui tentaient de franchir le détroit d'Ormuz. Conséquence de ces attaques, les cours du pétrole repartent à la hausse ce matin, plus 2% en moyenne. Ils seront bientôt remboursés par la Sécurité sociale, le Wegovy et le Mounjaro, deux traitements anti-obésité qui coûtent entre 250 et 400 euros par mois. Leur remboursement devrait se faire à hauteur de 65% à compter de la mi-juin, mais le nombre de patients concernés sera limité. Seuls les malades souffrant d'une obésité massive seront remboursés. Mesure estimée à une centaine de millions d'euros selon la ministre de la Santé, Stéphanie Rist.
1: Allez, on passe au sport et en tennis. 6 Français sont attendus sur les courts de Roland-Garros aujourd'hui.
13: Arthur Hinderknecht, Moïse Kouamé, Hugo Gaston, Elsa Jacquemot ou encore Diane Paris. Hier, Quentin Alice s'est qualifié pour le troisième tour. On passe à la météo, c'est la journée la plus chaude de la semaine. De nouveaux records de température devraient être battus. Ce matin, il fait 15 degrés à Aubagne, à Hasbrouck et à Pontarlier. 17 à Mont-de-Marsan, 18 à Lanvollon, 19 à Bonifacio. 17 départements sont en vigilance orange canicule. L'alerte s'étend de la Gironde à la Manche. Elle concerne aussi maintenant Paris et sa petite couronne. Le temps va rester ensoleillé côté ciel. Sur l'ensemble du pays, on aura un peu plus de nuages sur une large moitié ouest. Nuages qui s'étendront jusqu'en baie de Somme cet après-midi. Pour les maximales, il est prévu jusqu'à 39 degrés dans le Languedoc-Roussillon. Des températures jusqu'à 15 degrés au-dessus des normales de saison. Il fera 28 à Aubernais, 31 à Chablis, à Romanche-les-Bains, 33 à La Flèche et à Paris et 35 degrés à Gaillac.
0: Demain, Zazie sera notre invitée. Vous imaginez, on l'a perçue depuis un petit moment. Elle revient, son single, c'est peu importe.
1: C'est à partir de 8h, elle sera avec nous. Elle chantera deux titres en live. On papotera ensemble, ça va être super.
0: Non, je crois qu'il n'y a qu'un titre, mais ça sera très bien.
1: Un titre.
0: Ça sera très très bien.
1: Ouais, Zazie, je suis gourmande.
0: Ouais, toujours. Demain, 8h, Zazie. On revient dès 6h dans un instant. Sylvain, Alexis, RTL, à toi. Ciao.
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1: Maisy Peter sur RTL2, sa nouvelle voix est assez magique sur ce titre My Regards.
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1: Qu'est-ce qu'alors mes amis, difficile de bien dormir la nuit avec tout ça, mais on s'adapte évidemment et croyez-moi, on a prévu plein de sons pop rock qui motivent au travail ce matin encore, que vous soyez dans un bureau comme Solène à Nice ou en voiture comme Nicolas, commercial en Bretagne. Tout est calé pour être à l'aise avec Bruno Mars dans le viseur. Locked Out of Heaven, Bruno Mars. Ça arrive aux côtés de Toto, de Taylor Swift et du Journal de la Musique. Bienvenue dans RTL2 at work, bonjour.
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0: Africa, on était avec Toto pour un début de journée tranquille avec RTL 2 à Twerk où c'est le moment journal de la musique. Et oui, 9h30, avant Foster the People et Taylor Swift, Margot est là et nous parle d'abord d'une rupture pour Ed Sheeran.
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2: Et oui, coup de tonnerre, Ed Sheeran quitte son label historique. Après une collaboration de 15 ans, 8 albums studio et des dizaines de millions d'exemplaires vendus dans le monde, le chanteur de 35 ans quitte Warner Music, ayant le sentiment qu'il a besoin d'une transition et d'un changement dans sa manière d'aborder sa vie professionnelle, pour le citer. Warner reste tout de même en charge de la gestion et de l'exploitation de son catalogue existant. Quant à Ed Sheeran, il est pour le moment un artiste indépendant. Aucun nouveau label n'a été évoqué. Côté France, une collaboration vient d'être annoncée entre Stilto et Mika. Ils ont partagé la nouvelle dans une courte vidéo sur les réseaux sociaux. On n'a pas trop d'infos, mais le morceau s'appelle Curstone et sortira ce vendredi. Et le meilleur pour la fin, encore une belle initiative de Metallica. L'année dernière déjà, le groupe s'était associé à la Croix-Rouge américaine, ce qui avait boosté les dons du sang. Et à l'approche de sa tournée européenne, Metallica s'est associé au service de transfusion sanguine britannique pour inviter ses fans à donner leur sang avant les concerts à Glasgow, Cardiff et Londres. En France aussi, hein, vous pouvez sauver des vies, rendez-vous sur le site de l'établissement français du sang, d'autant plus en ce moment avec ces fortes chaleurs qui impactent les dons.
0: Ouais, c'est vrai, c'est important tout ça, Margot. Merci d'en avoir parlé ce matin. Prochain journal de la musique dans le Drive RTL 2. Tu y seras, Margot, avec le copain Eric Jean-Jean, comme chaque après-midi, dès 16h sur RTL 2.

0: RTL2 At Work, c'est votre émission pop rock au travail le matin avec vos messages qui m'arrivent dans le studio en direct. Merci pour Foster the People, c'est toute mon adolescence. Voilà ce que m'écrit Sylvie depuis Loudun. Bonne journée à vous Sylvie, je vois également Romain qui fait des jardins dans le Loiret avec cette chaleur, ça doit pas être simple. Il est sur la page Facebook RTL2, connecté à nos plus de 30 minutes de son pop rock non-stop qui vont suivre. Avec Kin et son endroit féerique qui s'annonce. Somewhere only we know. C'est à suivre d'ici 10h avec en plus Charlotte Cardin et les Guns N' Roses sur RTL2.
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1: On aime le dernier U2, Song of the Future sur RTL2.

Guns N' Roses plus Skin plus Charlotte Cardin égale plus de 30 minutes de son pop rock non-stop dans RTL2 At Work. La session commence tout de suite. Bonne journée à tous avec RTL2.

seulement sur RTL en 2026, la pluie de novembre des Guns N' Roses. Un petit peu de pluie pour rafraîchir tout ça. On dirait pas non, franchement. Bon jeudi avec RTL 2 et maintenant Ozier plus Indochine, il est 10h.

Elle s'appelle Freya Sky et c'est une nouvelle venue dans la playlist RTL 2 At Work qui joue les copilotes dans le camion de livraison de Fred en Anjou. Bonne route et merci de nous choisir le matin, Fred, comme le fait Dounia, également infirmière libérale dans la région PACA. Ça fait du bien de nous savoir là pour profiter, par exemple, d'Indochine, l'amour fou sur RTL 2.

0: Clara Luciani sur RTL2.
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0: Vous savez quoi, je vous fais la passe décisive. Ça va être à vous de programmer la pause café pop rock RTL2 de 10h30. Toutes vos propositions de titres sont les bienvenues. Vous passez par nos réseaux sociaux RTL2. Un message et une de vos sélections feront plus que le job dans quelques minutes pour nous permettre de marquer un break, une pause en milieu de matinée. D'ici là, c'est Genesis qui s'annonce. Jesus, he knows me, de Genesis. C'est à venir dans RTL2 at work. Meredith Brooks et Vanessa Paradis arrivent aussi bien vite sur RTL2.
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23: On écoute Superbus et Kyo. Ok.

RTL2 à Tours qu'on travaille ensemble chaque matin et on maintient notre pause café pop rock de 10h30 sur RTL2 avec un message de Mathieu de Guingamp sur la page Facebook RTL2. Je dédicace Lady Gaga pour Elodie, ma chérie, qui est aussi mon associée dans notre boutique de vêtements. Il a choisi Shallow sur RTL2.

C'était le doux parfum de nos années 90 pop rock. Meredith Brooks dans notre playlist RTL2 à toi. Beach avec Harry, c'est pas la plage, c'est l'autre. Cela étant dit, on ne serait pas contre une bonne baignade vu la chaleur ambiante. Ouais, pour se rafraîchir, vite fait, entre deux dossiers ou deux réunions. Ça ferait beaucoup de bien, comme une nouvelle session de plus de 30 minutes de son pop rock non-stop RTL2 qui arrive. Dedans, j'ai calé ce tube des beaux jours. Miles Smith et Niall Horan avant 11h. On va profiter aussi de Redbone et de Chumbawamba sur RTL2.

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Sur RTL2, on a le sourire et un peu moins chaud quand on démarre plus de 30 minutes de son pop rock non-stop. On y retourne avec Chumba Wumba, Redbone et le duo Miles Smith, Niall Horan sur RTL2.

0: RTL2, il y a des sons pop rock comme ça qui vous mettent de bonne humeur en quoi, 5, 10 secondes. Chumba Wumba, et à 11h on reste pop rock et non-stop avec Sia et Ed Sheeran sur RTL2.
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0: pas de doute. Vous avez choisi la bonne radio pour travailler l'esprit léger. C'est RTL2 avec Jérôme qui nous écoute à Chambéry en gérant sa comptabilité pendant que Lola est au bureau dans son agence de voyage en Normandie. Bon jeudi à tous avec toujours du son pop rock à partager ici, un AC/DC à la guitare très très efficace. Est-ce que ça vous tente? Je prends ce silence complice pour un grand oui. Hey Way to Hell, d'AC/DC, ça va suivre avec aussi Jean-Louis Aubert et Milo sur RTL2.
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0: Almost de Lewis Capaldi pour bien finir notre session RTL de Hatoir que du jour. Le son pop rock va continuer de vous accompagner un petit peu partout pour la suite de la journée. Robbie Williams, les Corrs et Red Alton. Voilà ce qui vous attend pour rejoindre les infos de midi. À demain, c'était Sylvain Alexis sur RTL 2. See you.
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0: Robbie Williams sur RTL2. Et à midi, le son pop rock passe par One Republic et Eagle Eye Cherry, juste après vos infos. Bonjour Brice Boitel.
1: Bonjour, bonjour à tous. Jusqu'à 53 degrés mesurés sous la verrière d'une école de Souston dans les Landes ces derniers jours. Illustration de cette vague de chaleur qui dure. L'établissement restera fermé aujourd'hui et demain. La vigilance canicule, elle, s'étend désormais à 17 départements. Paris et sa petite couronne, s'ajoutant à ceux déjà concernés sur la façade ouest. Ces très fortes chaleurs incitent notamment la SNCF à annuler plusieurs trains aujourd'hui et demain par crainte de panne de climatisation, notamment entre Bordeaux et Marseille ou entre Paris et Clermont-Ferrand. De son côté, Sébastien Lecornu présidera cet après-midi à Matignon une réunion interministérielle pour faire le point sur la préparation des services de l'État face à cet épisode. Cette vague de chaleur ne concerne pas que la France. Quatre villes italiennes viennent d'être placées en alerte rouge. Rome, Florence, Turin et Bologne, où les températures franchiront allègrement la barre des 30 degrés cet après-midi. Michelin annonce un plan de départ volontaire en France. Celui-ci concernera jusqu'à 1500 postes sur 3 ans, dont les 2/3 dans les fonctions tertiaires, 1/3 dans l'industrie, précise le géant mondial du pneu, ajoutant qu'aucun site spécifique ne sera visé. Il y a 2 ans, le groupe avait supprimé plus de 1200 emplois dans le cadre d'un plan de sauvegarde et fermé dans le même temps ses usines de Cholet et de Vannes. 2 nouveaux traitements anti-obésité bientôt remboursés par l'assurance maladie. La ministre de la Santé, Stéphanie Rist, l'officialise aujourd'hui. Vendu en pharmacie depuis 2 ans déjà, le Wegovy et le Mounjaro seront donc pris en charge pour certains patients atteints d'obésité sévère à compter de la mi-juin. Cette mesure représente 100 millions d'euros par an, en se basant sur une population cible d'1 million de personnes, précise la ministre. Puis le tennis à Roland-Garros, le jeune espoir français Moïse Kouamé, 17 ans, joue actuellement pour une place au 3e tour face au Paraguayen Adolfo Daniel Baliero. 5 autres tricolores sont attendus sur les cours aujourd'hui, dont Elsa Jacquemot qui aura affaire à la numéro 2 mondiale Arina Sabalenka.

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2: 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Les années 2000 avec Block Party ou encore les années 90 de Sheryl Crow ou 2025 avec un live de Dua Lipa. Et puis la géographie, c'est Margot qui dans son rock trip aujourd'hui nous emmène chez nos voisins espagnols. 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

0: mais oui, mais tellement envie d'être en plein hiver. Le New Year's Day de U2 sur RTL2. Dans le clip, le groupe patouche dans la neige et j'ai eu envie de faire un bonhomme de neige. Ouais, parce qu'en vous connectant sur RTL2.fr, vous avez les clips. Avant les infos, Oasis, Clara Luciani et Miley Cyrus sont sur RTL2. Cyrus, c'est mieux.
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14: C'est nouveau et on aime. Dynamite Shakers,

0: Scissors sur RTL 2. Et à 13h, le son pop rock passe par Jérémy Frérot après les infos de Brice Boitel. Bonjour.
1: Bonjour, bonjour à tous. De nouvelles frappes israéliennes sur le Liban ont fait au moins 11 morts, dont 2 enfants et une vingtaine de blessés ce matin dans le sud du pays, annoncent les autorités locales. Ces frappes ont visé un immeuble de la ville de Saïda et une voiture en circulation dans la même région, précise le ministre libanais de la Santé. En France, l'Assemblée nationale approuve à l'unanimité l'abrogation du Code noir. Plus de 3 siècles après sa promulgation sous Louis XIV, ce texte réglementant l'esclavage dans les colonies était encore inscrit dans le droit français. Son abrogation est un pas supplémentaire, un hommage aux hommes, aux femmes et aux enfants mis en esclavage. Salue le député guadeloupéen Max Mathiassin à l'origine de cette proposition de loi. Face à la canicule, la fermeture d'écoles doit demeurer exceptionnelle et proportionnée, prévient le ministre de l'Éducation, Édouard Geffray, alors qu'est publié aujourd'hui son plan de gestion des vagues de chaleur. La question ne s'est pas posée longtemps pour cette école de Souston dans les Landes où le mercure affichait plus de 50 degrés sous une verrière ces derniers jours. L'établissement restera fermé aujourd'hui et demain. La vigilance canicule, elle, s'étend désormais à 17 départements. Paris et sa petite couronne ayant rejoint ceux déjà concernés sur la façade ouest du pays. De son côté, Sébastien Lecornu présidera cet après-midi une réunion interministérielle à Matignon pour faire le point sur la préparation des services de l'État face à cet épisode. L'Union européenne inflige une amende de 200 millions d'euros à Temu, le géant chinois du commerce en ligne, est sanctionné pour avoir permis la vente de produits illégaux, dont des jouets pour bébés dangereux ou des chargeurs défectueux. Temu devra également se conformer aux règles européennes d'ici la fin août, sous peine de nouvelles amendes. Et puis le tennis à Roland-Garros est bien parti pour le jeune espoir français Moïse Kouamé, 17 ans, qui affronte actuellement le paraguayen Adolfo Daniel Baliejo. Deuxième tour, après avoir remporté le premier set, il mène 6 jeux à 5 dans la deuxième manche.
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0: Calogero et le coup de la panne sur RTL2. Et en ce moment, le seul truc qui ne peut pas tomber en panne, c'est bien le ventilateur. Notre meilleur ami. Au point que je suis à deux doigts de donner un prénom au mien. Comme dirait Goldman, je lui donne tout ce que je suis, mes dons, mes défauts, mes plus belles chances, mes différences. Ouais, ça tape très très fort aujourd'hui. J'ai aussi Coldplay et Alex Warren qui arrivent sur RTL2.
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0: français.
1: Julien Doré qui repart à zéro. Un peu comme Oshi qui fait table rase du passé. Elle l'évoquera dimanche soir à 19h avec Wax dans Foudre. Oshi qui arrive avec Teddy Swims et Texas sur RTL 2.
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12: C'est le dernier skip de Youth. We are good sur RTL.

0: Sun Boone, la tête dans les étoiles sur RTL2. Et avant de vous rejoindre chaque matin entre 6h et 9h, Greg, Justine et toute l'équipe du Double Expresso RTL2 les voient bien les étoiles hein, avant de vous réveiller. En plus de toutes les rubriques et les jeux que vous aimez, Zazie prendra le café demain matin avec vous vers 8h. Pour le moment, on a rendez-vous avec Bruno Mars et Nirvana sur RTL2.
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0: De Sins Emilia sur RTL2, un peu de naïveté, c'est vrai que ça fait du bien aussi, comme la gentillesse du reste. Punaise, c'est moi qui dis ça. Je vais plutôt me concentrer sur cette session de plus de 30 minutes de son pop rock non-stop avec Manon Negra, Razorlight et Taylor Swift sur RTL2.
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3: 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Un drive histoire géo aujourd'hui. D'abord l'histoire avec les 60s, les Kinks et Sunny Afternoon, chanson de circonstance. Les années 2000 avec Block Party ou encore les années 90 de Sheryl Crow ou 2025 avec un live de Dua Lipa. Et puis la géographie, c'est Margot qui dans son rock trip aujourd'hui nous emmène chez nos voisins espagnols. Allez, à tout à l'heure, le cours commence à 16h.
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12: Ça c'est Zaoui avec Stéphane, Love Noir sur RTL2.

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0: Alors, déjeuner en paix quand on a un chien ou un chat à proximité, ça c'est difficile. Vous savez, quand ils font leurs petits yeux là de Calimero pour avoir un bout de n'importe quoi à grignoter, faut rester fort hein, mentalement pour pas céder. Par contre, on peut royalement s'abandonner au son pop rock de Pixies, le nouveau Evanescence et le duo Miles Smith-Niall Horan, très vite sur RTL2.
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0: De Palmas sur RTL2. Et je suis tombée sur une info qui va diviser le pays, sans nul doute. Dans le nord, on dit canicule, et dans le sud, caniculine. Je savais que ça allait fractionner. Heureusement pour nous rassembler, on peut compter sur Eric Jean-Jean avec le drive RTL2 qui arrive juste après Sia et Linkin Park.
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1: On aime le dernier Maroon 5, Heroin, sur RTL 2.

0: Linkin Park, ça va donner le ton de l'émission, tiens. Merci à tous d'être là, salut. Bon début de fin d'après-midi. Bah ouais, ça marche. Il est 16h.
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0: Et Margot, ça va ?
2: Hola !
0: Salut Romane.
3: Salut, salut.
0: Bonjour Mathias.
4: Bonjour.
0: Bonjour le sol, l'unique, la légende.
4: Bonjour.
0: Brice Boitel, qui va nous envoyer à Roland-Garros aujourd'hui encore.
4: Ah oui, fatalement, hein, là, avec ce coup de tonnerre là, il y a quelques instants. Ah. Hein, l'élimination de Yannick Sinner, le numéro 1 mondial, le favori.
0: Hein, aïe.
4: Et oui, il est tombé, mais il était très fatigué, visiblement. Hein, il a,
0: tu veux dire que Francis Yannick est tombé?
4: Oh là là là là,
2: le combo.
4: Voilà, bah, il s'est fait sortir par l'Argentin Juan Manuel Cerúndolo. Hein,
0: wow.
4: Et 56e mondial, hein, et qu'il l'a eu. Mais il y a un autre tennisman dans la place, là,
3: un Français,
4: qui a 17 ans.
3: Un Français, là, il y a un super tie-break en course, c'est exceptionnel ce qu'il y a.
0: Moïse Kouamé. Moïse Kouamé. Mathias, depuis une semaine, je ne fais plus de radio.
2: Il
0: regarde Roland-Garros, très bien. Roman, ça t'intéresse Roland-Garros ou pas du tout?
5: Ça m'intéresse carrément. Ah bah là, je suis à fond aussi, le petit Français, là, qui est en train de.
0: Ah ouais.
3: Du coup, pas d'émission. Pas d'émission préparée.
0: C'est difficile de leur dire que j'en ai rien à foutre, donc c'est ça. Non, c'est super. Franchement, c'est hyper intéressant. Margot.
2: Oui. Bonjour.
0: Ça
2: Y a beaucoup d'Espagnols, je sais, à Roland-Garros. Moi, je vais vous emmener en Espagne dans le Rock Trip à 17h30. On
0: Parfait.
2: Va découvrir le rock qu'on y écoute là-bas. Et puis, dans le journal de la musique, on va parler de Paul McCartney qui a un projet de collaboration inattendu. Un duo à titre posthume avec l'une des plus grandes légendes du rock.
0: Ah, bah, j'ai appris. J'ai hâte d'apprendre ça. Ce sera à 16h30 et à 18h30. D'autant que demain, c'est la sortie de The Boys of Dungeon Lane, le nouvel album, le 18e de Paul McCartney en solo. J'ai d'autres histoires à vous raconter, évidemment. Sheryl Crow ou encore Bloc Party dans pas très longtemps. Les Kings pour repartir en Angleterre dans les années 60 et un live de Dua Lipa. Bref, c'est parti. Vas-y, Roman.
5: Celui qui a fait sensation il y a quelques années avec le piano-voix Someone You Love nous chante aujourd'hui son dernier hit, Almost. Lewis Capaldi sur RTL 2. Bon après-midi.

John Jett, et si vous aimez le rock'n'roll, vous allez adorer Block Party maintenant sur RTL2. Alors, Block Party, groupe de rock londonien, fabriqué autour de Kele Okereke au début des années 90. 6 albums au compteur. D'ailleurs, le groupe est toujours en activité, hein, puisque ils ont sorti un album, je sais pas, il y a 3 ans, je dirais 3-4 ans. On les a vus à Playel, il y a au moins 2-3 ans. Ils étaient venus dans le Drive RTL2 et ils nous avaient interprété cette chanson qui est vraiment une chanson signature pour eux qui s'appelle Banquet. Alors, Banquet, c'est un titre qu'on trouve sur l'album Silent Alarm en 2005. C'est un titre qui était déjà sorti en autopromo mais qui n'avait pas marché, qui a été réédité, et là ça a été un énorme succès, un titre signature, disais-je, pour Block Party. Alors de quoi ça parle? C'est un mélange un peu confus, mais en gros le narrateur est on fire de sexe pour une partenaire et en même temps il est en gros manque de confiance, dans un état de santé mentale déplorable. Bref, on appelle ça le combo gagnant. Banquet, et voilà, le riff de guitare que vous allez reconnaître, c'est sur RTL 2.

0: Gods. Gabriela. Ils seront avec nous au Festival ODP pour le concert gratuit offert par RTL2 dans le cadre de ce concert du dimanche après-midi. On aura l'occasion de vous en reparler. On reparlera aussi avec Margot de Paul McCartney qui a une collab assez inattendue et qui demain sort un nouvel album. Ce sera dans le journal de la musique après The Fame ou Genesis sur RTL2.
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26: On écoute Superbus et Kyo. Ok, KO sur

Alors vous êtes sur RTL2, j'espère que tout va bien de votre côté. Je sais, il fait chaud pour tout le monde et c'est très cool. On va en profiter pour vous passer des chansons qui bougent pas trop. Summer is a Curse, c'est un medium tempo. Puis Genesis, I Can Dance, ça aussi c'est un medium tempo.

0: J'ai des histoires telles de I Can Dance. 16h31, Margoulette, Paul McCartney, un projet de collab. Alors pour le coup, oui c'est vrai, t'avais raison, inattendu.
1: Oui, c'était lors de son passage à la BBC Radio 2. L'ex-Beatle qui sortira son nouvel album demain a évoqué un duo à titre posthume avec Prince.
0: Oui. Wow.
1: Il explique avoir découvert que Prince reprenait régulièrement en tournée le morceau des Beatles « The Long and Winding Road ». Mais dans une version plus rock apparemment, et qui plaît beaucoup à McCartney, hein. Il a donc expliqué qu'il demanderait les autorisations à la succession de Prince pour utiliser cet enregistrement et peut-être poser sa voix dessus. Voilà un morceau qui réunirait deux des plus grandes légendes du rock et qui a priori ne figurera pas sur l'album qui sort demain.
0: Bon, demain c'est... Non, c'est sûr que non.
1: Mais demain, il y a quand même des invités sur cet album.
0: Ouais, il y en a.
1: Il y a Ringo Starr, entre autres.
0: Il y a Ringo Starr qui est... Et puis, il y a Charlene Spiteri et Patti Smith, je crois, qui font... Oui, c'est Patti Smith, je crois. Non, pas Patti Smith, une autre. Charlene Spiteri et je sais plus qui font les chœurs sur un morceau, c'est assez chouette.
1: De toute façon, on en reparle demain.
0: Voilà, c'est Chrissy Hynde. Je les ai mélangés tout à l'heure. Chrissy Hynde et Charlene qui font les chœurs sur un morceau. Bref, n'en parlons plus, j'ai pas le droit. Tom Morello, maintenant, ça j'ai le droit, guitariste de Rage Against the Machine et d'Audioslave qui lance un festival.
1: Baptisé Power to the People, il se tiendra le 3 octobre à Columbia aux États-Unis. Tom Morello le présente ainsi, le festival Power to the People célèbre la liberté, la justice, l'égalité et le rock and roll. Avant d'ajouter, ce sera une journée dédiée à l'activisme, à la créativité et à l'espoir. Avec plusieurs associations de défense des droits sur place et une partie des recettes des billets qui sera reversée à des œuvres caritatives. Parmi les grands noms annoncés, on retrouve son acolyte Bruce Springsteen avec qui il tourne depuis pas mal de semaines. Foo Fighters, Joan Baez, Jack Black ou encore Serge Tankian de System of a Down.
0: On termine avec Olivia Rodrigo qui répond à ses détracteurs concernant ses tenues.
1: Et oui, la chanteuse de 23 ans subit des critiques par rapport à ses robes baby doll. Je sais pas si vous avez vu ça, ça fait pas mal de bruit sur les réseaux. Les robes baby doll qui sont des robes courtes avec des petits nœuds, de la dentelle. Ça lui va très bien d'ailleurs. Et les internautes l'accusent de s'infantiliser et de se sexualiser, donc un peu de promouvoir la pédopornographie. Ouais, ce à quoi Olivia Rodrigo rétorque « Je suis montée sur scène en soutien-gorge pailleté et petit short, ce qui est mon droit, et ce n'était pas inapproprié, mais si je suis couverte d'une robe que les gens jugent enfantine, c'est inapproprié, et ça montre juste à quel point on normalise vraiment la pédophilie dans notre culture. » Ouais, une mise au point ferme qui arrive donc quelques semaines avant la sortie de son album « You seem pretty sad for a girl so in love » qui sortira donc le 12 juin.
0: Bon. Merci beaucoup, Margot.
1: Merci.
0: Je propose qu'on enchaîne avec Charlotte Cardin.

0: On attend avec beaucoup d'impatience le nouvel album de Muse. Hein. On a déjà passé deux morceaux, dont le deuxième qui est vraiment mais méga canon. Donc voilà, on a hâte. Ça, c'était Uprising en 2009, je dirais, sur l'album Résistance. Tout à l'heure, il y aura Destry, Taylor Swift et en parlant de nouveautés, le nouveau Luca Graham.
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10: RTL2 aime le dernier Teddy Swims, Mr. Know It All, sur

Fate of Ophelia sur RTL2. Et voici le grand retour de Lucas Graham. Lucas Graham, je ne sais pas si vous vous souvenez, on a beaucoup passé son disque sur RTL2. Ça, c'était l'explosion internationale pour ce jeune Danois qui s'appelle Lucas Forkhammer. Aujourd'hui, ses 4 albums studio au compteur, plusieurs nominations pour les Grammy Awards et vendredi dernier, un nouveau single qui s'appelle Second Chance. C'est le premier extrait d'un album qui va sortir le 14 août prochain et qui va s'appeler Good Times. Voici donc, sur RTL2, la nouvelle chanson de Lucas Graham.

0: Lucas Graham sur RTL2 avec Second Chance. Merci d'être là. On vous accompagne jusqu'à 19h avec tout à l'heure, vous l'avez compris, le live du jour. Ce sera Dua Lipa enregistré à Mexico à Noël dernier. Ce sera aux alentours de 18h50, 18h30, le journal de la musique. Et dans une petite demi-heure, à 17h30, Margot qui va nous parler, entre autres, de l'Espagne. Ou plutôt du rock espagnol, pour être tout à fait précis. Merci d'être là, il est 17h. Les informations avec Brice Boitel. Bonjour Brice.
1: Bonjour Eric, bonjour tout le monde. Comment faire face à la canicule? Sébastien Lecornu réunit depuis le milieu de l'après-midi plusieurs ministres à Matignon afin de travailler à un plan d'endurance pour l'été. Il y a question notamment de l'état des nappes phréatiques, l'accueil du public ou les risques de feux de forêt. La vague de chaleur, elle, suit son cours à travers le pays. 17 départements sont placés en vigilance orange jusqu'à ce soir sur la façade ouest en région parisienne, capitale incluse. Il y en aura encore 14 demain et cette vague de chaleur ne concerne pas que la France. 4 villes italiennes dont Rome sont placées en alerte rouge. Le Portugal, lui, vient d'établir un nouveau record pour le mois de mai avec une température maximale de 40,3 degrés enregistrée hier à Mora dans le centre du pays. Benjamin Netanyahou enterre définitivement le cessez-le-feu à Gaza. Le premier ministre israélien dit avoir donné à son armée l'ordre de prendre le contrôle de 70% du territoire palestinien, ce qui remet en cause les termes de la trêve entrée en vigueur en octobre. Par ailleurs, Israël suspend ses relations avec le secrétaire général de l'ONU, Antonio Guterres. Son ambassadeur aux Nations Unies l'annonce cet après-midi en dénonçant la décision, pas encore publique, d'inscrire l'État hébreu sur la liste noire liée aux violences sexuelles lors des conflits. L'Assemblée nationale approuve à l'unanimité l'abrogation du Code noir, plus de 3 siècles après sa promulgation sous Louis XIV. Ce texte réglementant l'esclavage dans les colonies était encore inscrit dans le droit français. Son abrogation est un pas supplémentaire, un hommage aux hommes, aux femmes et aux enfants mis en esclavage, a salué le député guadeloupéen Max Mathiassin à l'origine de cette proposition de loi. Enfin, Moïse Kouamé, 17 ans, en route pour le 3e tour du tournoi de Roland-Garros, exploit réalisé cet après-midi par le jeune espoir français qui s'est imposé en 5-7 et presque 5 heures face au Paraguayen Adolfo Daniel Valiero. Roland-Garros qui se poursuivra sans Yannick Sinner. C'est la très grosse surprise du jour. Le numéro 1 mondial et grandissime favori affecté physiquement s'est incliné devant l'Argentin Juan Manuel Cerundolo, 56e joueur mondial. Passionnant.
0: Merci beaucoup, mon Brice d'amour. Vraiment, c'est fou. Je suis ravi.
1: Ah, ironique. Non,
0: tout à l'heure, pas du tout.
1: Pas du tout.
0: C'est sincère.
1: Ah oui,
0: très sincère.
2: Non, mais c'est exceptionnel ce qui s'est passé tout à l'heure sur le cours.
0: Merci. Okay, merci de le souligner. Ouais, c'est gentil, ça me fait plaisir. Allez, vas-y, mets-moi Jean-Louis Aubert plutôt. Bien joué d'ailleurs pour sauver l'église du village de son enfance. C'est très joli. Donc, c'est un chanteur qui guérit avec la chanson qui guérit. C'est sur RTL2.

C'était Pink sur RTL 2. La génération d'avant, c'est la femme qui arrive maintenant et qui est incroyable. Une sexy sexa nommée Sheryl Crow, née dans le Missouri, superstar aux États-Unis. Elle fait partie de ce mouvement qu'on a appelé la New Country, qui mélange le rock, la pop et la country, particulièrement dans les années 90. En fait, elle débute comme choriste, notamment de Michael Jackson. Elle est choriste sur la tournée Bad. On en parle beaucoup de Michael Jackson en ce moment. Elle attaque sa carrière solo en 93 et depuis a vendu quelques dizaines de millions d'albums aux États-Unis. Mais son premier album, en tout cas le premier qui sort pour de vrai, s'appelle Tuesday Night Music Club. Il sera deuxième au Billboard et ce sera sa première rencontre avec le public, le grand public, grâce à une chanson qu'on va écouter maintenant qui s'appelle All I Wanna Do. La jeunesse de l'histoire, c'est que Sheryl Crow, elle tombe sur un poème d'un type américain qui s'appelle Win Copper, qui commence par All I Wanna Do Is Have Some Fun. Tout ce que je veux faire, c'est m'éclater. Et elle décide de construire sa chanson à partir de cette phrase. Et en fait, ça lui correspond. Elle est à un moment clé de sa vie. Elle a planté un premier album qui ne sortira jamais. Elle se pose beaucoup de questions. Alors, elle invente une narratrice qui est dans un bar, qui boit des bières avec plein de types, avec tous pareils, un espèce de gros bon sens de la lose. Ce qui n'est pas son cas à elle, puisqu'elle va réussir. 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

0: Summer Heartbreaker sur RTL2 et tout à l'heure 21 Pilots ou encore One Republic, juste avant de retrouver Margot qui va nous amener en Espagne.
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Salut tout le monde. C'est 17h, presque 27. J'ai fait une petite pause, le temps de relever la tête pour regarder la pendule. Il va y avoir 21 Pilots, One Republic et Margot pour son rock trip qui va nous emmener en Espagne. Voilà, je crois que tout est dit. Il est temps maintenant de pouvoir enchaîner Stressed Out.

0: République sur RTL 2. Bon, alors c'est jeudi, on adore ce moment-là évidemment. On n'y a pas encore été dans le road trip, bien que tous les trois on y soit allés.
1: Oui,
2: et toi Mathias, il n'y a pas longtemps.
0: Oui, c'est vrai, avec beaucoup de plaisir. On adore l'Espagne, tous. Direction donc, Espagne.
3: El road trip.
1: Si, claro que si. Nos voisins, hein, l'Espagne qui s'étend des Pyrénées au désert des Bardenas Reales et de Tabernas par exemple, en passant aussi par les villes andalouses pleines de charme. Impossible évidemment de parler aussi de l'Espagne sans évoquer la Alhambra de Grenade, la Sagrada Familia de Barcelone qui je crois est enfin terminée d'ailleurs, les rénovations, et l'œuvre de Gaudi, un patrimoine architectural exceptionnel. On pense aussi au flamenco, à la céramique, au jambon ibérique, à la paella ou encore au tapas, un art de vivre à part entière. L'Espagne est aussi une immense nation sportive, hein. Real Madrid, Barça, Fernando Alonso,
0: ça va,
1: Formule 1, Raphaël Nadal et Carlos Alcaraz côté tennis.
0: Eh oui, ça suffit.
1: Et dans le cinéma, on peut citer Penélope Cruz, Javier Bardem ou encore Antonio Banderas. Et dans la musique alors, parce qu'on est là pour ça, la star absolue de ces dernières années s'appelle Rosalía. Sans oublier.
0: J'ai un copain qui est prof d'anglais qui disait que à cause de Rosalía et du type qui a fait Jay Baldwin, qui a fait le, tu sais, la mi-temps du Super Bowl,
1: Bad Bunny,
0: il y a plein de gosses qui veulent plus faire anglais en première langue,
1: mais
0: espagnol.
1: Écoute,
0: ça remet l'espagnol au goût du jour, c'est génial.
1: En France, on n'oublie pas aussi l'immense influence du franco-espagnol Manu Chao. Et on va se concentrer justement sur le rock espagnol. Impossible d'en parler sans mentionner la Movida Madrileña, un mouvement culturel né dans les années 80 à Madrid après la dictature franquiste. C'est un mélange de punk, new wave, pop et surtout de liberté totale. Parmi ces groupes, il y a Mecano. On connaît très bien, qui a eu beaucoup de succès en dehors de l'Espagne.
0: Et en France particulièrement.
1: C'est clair.
0: En traduisant leurs chansons.
1: Mais aussi Alaska, Idinarama ou encore Hombres G. Grand succès en Espagne et en Amérique latine. Héroes del Silencio, originaire de Saragosse, se forme au milieu des années 80. C'est le groupe espagnol ayant vendu le plus d'albums à l'international et le premier groupe de rock en langue espagnole à avoir été diffusé sur MTV.

0: 87 à Plasencia, dans la région de l'Estrémadouré, naît le groupe Extremoduro. D'ailleurs, c'est un petit jeu de mots par rapport à la région dont ils viennent, du rock brut et poétique.
1: Moi, je pense qu'elle aime bien l'Espagne, Margoulette.
0: Ah, j'adore. Je vis à l'heure espagnole, moi.
1: C'est vrai.
0: Ouais, je travaille le soir, je me couche tard. Toi aussi, d'ailleurs, Mathias.
2: Oui, c'est vrai.
0: Tu es un peu espagnol. Et au début des années 2000, c'est le groupe de rock metal alternatif Sober qui se forge une solide réputation. Pour ce rock trip, plutôt ce viaje des rocks en Espagne qui nous amène maintenant sur la route d'un groupe indie rock 100% féminin formé à Madrid en 2011. Elle s'appelle Aenz et se sont associés à l'américain Beck qui pose un couplet sur le morceau Boom Boom Back. Aenz et Beck sur RTL2, vous allez voir, c'est trop

0: À moi.
1: Et elle sera avec nous, la petite Marine. Moi. Je suis trop content. On adore cette fille sur RTL2. Elle sera avec nous à ODP lors du concert à. Ce concert que RTL2 offre pour l'œuvre des pupilles des pompiers de France, voilà, dans le cadre du festival ODP du 11 au 14 juin. Ce sera le dimanche après-midi, c'est un concert gratuit, c'est-à-dire il y aura elle, il y aura Oshi, on a dit qui Mathias, on a dit Charlie Winston, on a dit
2: Zawi.
1: Léman, Zawi, j'en oublie,
2: The Odds.
1: Et
2: Marine.
1: The Odds, ouais. Bref, ça va être super sympa, j'aurai le plaisir évidemment de vous présenter ce concert, et ce sera à Talence, à côté de Bordeaux. Donc premier arrivé, premier servi, hein, là, puisque les portes sont ouvertes pour l'ODP.
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1: On aime le dernier U2, Song of the Future sur RTL2.

Les Rolling Stones, Start Me Up sur RTL2. Et pour nous amener jusqu'aux infos de Brice Boitel, c'est-à-dire dans 4 minutes, voici la nouvelle chanson de The Script, un groupe de rock pop irlandais originaire de Dublin. Et en fait, leur musique est connue parce que leurs deux grandes influences, c'est d'un côté U2, normal, on est irlandais, mais l'autre, les Neptunes. Donc en fait, c'est un mélange de R&B moderne et de rock. Alors après 2 ans d'absence, ils arrivent avec un nouveau single qu'on va écouter dans quelques petites secondes, qui est extrait d'un album à venir qui va s'appeler The User's Guide to Being Human, qui va sortir le 14 août prochain. Quant au single que vous allez découvrir maintenant sur RTL2, il s'appelle Man in the Arena. Even

0: Arena. Nouveau single de The Script sur RTL2. Merci à tous d'être là. Vous écoutez le Drive jusqu'à 19h. Il est 18h. C'est l'heure des informations présentées par Brice Boitel. Bonsoir Brice.
1: Bonsoir Eric, bonsoir tout le monde. Bientôt le début de la fin de cette vague de chaleur. La vigilance orange canicule sera levée dans les prochaines heures pour la Manche, les Côtes d'Armor et le Finistère, annonce Météo France. Vigilance maintenue demain en revanche dans 14 départements de l'Ille-et-Vilaine et de la Mayenne jusqu'en Gironde, en plus de Paris et de sa petite couronne. De nouveaux records sont tombés dans l'Hexagone cet après-midi, jusqu'à 37,2 degrés enregistrés à Perpignan, 36,6 à Bordeaux et 36 à Niort, du jamais vu pour un mois de mai. Au Portugal, cette fois, le mercure a même légèrement dépassé la barre des 40 degrés. Hier à Mora, dans le centre du pays, en Italie, 5 villes dont Rome et Florence ont été placées en alerte rouge. Michelin annonce un plan de départ volontaire en France. Celui-ci concernera jusqu'à 1500 postes sur 3 ans, dont les 2/3 dans les fonctions tertiaires, 1/3 dans l'industrie, précise le géant mondial du pneu, ajoutant qu'aucun site spécifique ne sera visé. Il y a 2 ans, le groupe avait supprimé plus de 1200 emplois dans le cadre d'un plan de sauvegarde et fermé dans le même temps 2 de ses usines à Cholet dans le Maine-et-Loire et Vannes dans le Morbihan. 2 nouveaux traitements anti-obésité bientôt remboursés par l'assurance maladie. La ministre de la Santé, Stéphanie Rist, l'a officialisé aujourd'hui. Vendu en pharmacie depuis 2 ans déjà, le Wegovy et le Mounjaro seront donc pris en charge pour certains patients atteints d'obésité sévère à compter de la mi-juin. Cette mesure représente 100 millions d'euros par an en se basant sur une population cible d'1 million de personnes, précise la ministre. Et puis c'est la grosse surprise du jour à Roland-Garros, l'élimination de Yannick Sinner dès le 2e tour. Le numéro 1 mondial et grandissime favori, visiblement très affaibli, s'est incliné devant l'argentin Juan Manuel Cerundolo, 56e joueur mondial. À noter aussi bien sûr l'exploit du jeune prodige français Moïse Kouamé, 17 ans, qualifié pour le 3e tour après sa victoire en 5-7 et presque 5 heures contre le paraguayen Adolfo Daniel Baliero. Qualification également il y a quelques instants de la Française Diane Paris qui s'impose en 2-7 face à l'Américaine Anne Lee. Merci beaucoup, c'était Brice Boitel.
2: Je suis content de provoquer cet enthousiasme.
1: À demain, Brice.
2: Chez Eric Jean-Jean.
1: Mais oui, surtout sur Foufoula.
2: Pardon ?
1: Foufoula. Non, rien, j'ai rien à dire. C'est un sport très noble. Il est 18h, presque 3. On est là jusqu'à 19. Non, mais bon, bref. Enchaîne, voilà, musique, voilà, voilà. Allez, vas-y.
3: Lost on You.
1: Voilà. J'adore le tennis.
4: Et surtout qu'on y va ensemble ce soir, donc c'est ça, c'est génial.
1: On va à Roland. Hein.
4: À Roland-Garros,
1: ouais,
4: exactement.
1: On va à Roland. Hein. C'est hyper cool. Hein. Allez, viens, on va à Roland. Hein. T'as tes Ray-Ban ?
4: T'as ton chapeau ?
1: Ouais, t'inquiète. Hein. J'ai les baskets toutes blanches. Hein.

c'était Maisie Peters sur RTL2. Voici les Kings. Alors les Kings, c'est un groupe majeur des années 60 en Angleterre, qui va faire partie avec les Beatles, les Stones ou encore les Who de ce qu'on va appeler la British Invasion. Alors au départ, c'est deux frères, Ray Davies et Dave Davies. Le groupe cesse d'être actif, on va dire, dans les années 90. Les deux frangins vont faire une petite carrière solo, voilà. Mais aujourd'hui, ce sont des vieux messieurs, hein. Ils ont plus de 80 ans. Je sais même pas s'ils sont tous les deux toujours en vie. Bref, on va les découvrir avec une chanson qui s'appelle You Really Got Me, qui va inventer un ton qu'on va appeler le garage rock. Mais là, en l'occurrence, je vous propose une chanson plutôt mélodique et parodique qui s'appelle Sunny Afternoon. C'est un single majeur pour eux. On est en 1965 et le groupe vient de se faire rattraper par la police des impôts. À l'époque, hein, en Angleterre, on pouvait vous taper jusqu'à 90% de ce que vous gagniez quand vous étiez des pop stars. C'est pour ça que les Beatles, pour certains d'entre eux, vont s'exiler plus ou moins. C'est aussi le cas pour les Stones, hein, qui vont partir, bref, enregistrer des albums, notamment en France, etc., etc. Bon, bref, voilà. Et eux, bah là, ils sont quasiment sur la paille parce que les impôts viennent de leur tomber dessus. Et du coup, le chanteur a l'idée de faire une chanson dans l'esprit de Ma liberté de penser de Florent Pagny, mais bien avant, avec l'ironie anglaise évidemment. Alors c'est l'histoire d'un gosse de riche héritier qui vient de se faire saisir sa fortune et qui est dégoûté parce qu'il peut même plus sortir de sa grande maison. Et pire, il peut pas sortir sans yacht. Et pire encore, sa meuf vient de se barrer avec sa voiture de sport. Et pire encore, elle le traite d'ivrogne. Le tout sur une musique hyper douce. Parce que ça se passe un après-midi ensoleillé

0: Smith sur RTL2. Et tout à l'heure, après Scorpions et Ed Sheeran, Margot nous rejoint pour le journal de la Musica.
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C'est RTL 2 que vous écoutez, salut tout le monde. Scorpions arrive tout de suite avec le Wind of Change. C'est cette chanson qu'ils vont écrire juste avant la chute du mur de Berlin en allant faire un concert là-bas en Union soviétique. Ils se rendent compte qu'il se passe quelque chose, qu'il y a un fameux vent de changement. Le voici sur RTL 2.

0: Ed Sheeran sur RTL2. Margot, le journal de la musique. Commence par Paul McCartney qui a un projet de collab assez inattendu, on va dire.
1: Oui, c'était lors de son passage à la BBC Radio 2 que l'ex-Beatle, qui sortira son nouvel album demain, évidemment on en reparlera, a évoqué un duo à titre posthume avec Prince. Oui, parce qu'il explique avoir découvert que Prince reprenait régulièrement en tournée le morceau des Beatles, The Long and Winding Road. Many times I've been alone, and many times I've cried. Prince en a fait des reprises beaucoup plus rock qui plaisent pas mal à McCartney, donc il a expliqué qu'il demanderait les autorisations à la succession de Prince pour utiliser cet enregistrement, sans doute poser sa voix dessus, un morceau qui réunirait quand même deux des plus grandes légendes du rock.
0: Hein. Ouais, et puis cette chanson est importante pour lui, ça raconte la route qui mène à cette maison qu'il avait en Écosse à la séparation des Beatles. Tom Morello, guitariste de Rage Against the Machine et aussi Audioslave, lance un festival qui a l'air sacrément chouette.
1: Et puis ça nous permet de passer ce petit extrait. C'est toujours cool.
0: Ouais, d'ailleurs, il faut qu'on s'amette en entier de ces cas.
1: Ouais, je vais me faire taper sur les doigts, je pense.
0: Non,
1: un peu vénère quand même, ouais. Peut-être. Ouais.
0: On est déjà passé dans cette émission.
1: Oui,
0: cette
1: mais c'était les journées du métal et tout, je crois qu'il y avait une excuse, quoi.
2: Et on s'était fait taper sur les doigts.
1: Oui, sans doute. Ouais.
0: Ah ouais. Non, ça va. Vas-y, attends, remonte en. Ça va, c'est tout doux.
1: Oui, pour moi, ça va. Hein. Bon, ce festival baptisé Power to the People se tiendra le 3 octobre à Columbia aux États-Unis. Tom Morello le présente ainsi. Ce sera une journée dédiée à l'activisme, à la créativité et à l'espoir, avec donc plusieurs associations de défense des droits sur place et une partie des recettes des billets qui sera reversée à des œuvres caritatives. Parmi les grands noms annoncés, on trouve Bruce Springsteen, avec qui il tourne depuis pas mal de semaines, ouais. Les Foo Fighters, Joan Baez, Jack Black ou encore Serge Tankian de System of a Down.
0: On termine avec Olivia Rodrigo qui répond à ses détracteurs. Au sujet de ses tenues, mais ils font chier aussi.
1: Ouais, ça fait pas mal de bruit sur les réseaux sociaux. La chanteuse de 23 ans subit des critiques par rapport à ses robes baby doll, vous savez, des robes courtes avec des petits nœuds, de la dentelle. Et les internautes l'accusent de s'infantiliser et de se sexualiser, donc de promouvoir quelque part la pédopornographie. Ce à quoi Olivia Rodrigo rétorque « Je suis montée sur scène en soutien-gorge pailleté, en mini-short, ce qui est mon droit, et ce n'était pas inapproprié, mais si je suis couverte d'une robe que les gens jugent enfantine, c'est inapproprié, ça montre juste à quel point on normalise vraiment la pédophilie dans notre culture. » Voilà une mise au point peut-être nécessaire et ferme qui arrive quelques semaines avant la sortie de son album, je vous le rappelle, You Seem Pretty Sad for a Girl So In Love, prévu pour le 12 juin. Et on reste un peu dans la pop américaine puisque Gracie Abrams vient d'annoncer 3 accords Arena, les amis. Les 8, 9 et 12 avril 2027, l'occasion de défendre son nouvel album Daughter From Hell qui sera dispo le 17 juillet.
0: Waouh, la dernière fois qu'on les a vus eux ensemble, et c'est bien dommage, c'était justement à l'accord Arena. En espérant qu'ils se reforment un jour. Pour l'instant, ils sont partis sous d'autres cieux. Vous avez reconnu Chaka Ponk sur RTL2.

0: Chaka sur RTL2, My Name is Stain. Et tout à l'heure, le live du jour nous amènera à Mexico à Noël dernier avec Dua Lipa.
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Matt Chedid sur RTL2. Voici le live du jour, ça va nous amener jusqu'à la fin de cette émission. Alors c'est trois concerts que va donner Dua Lipa, 1, 2 et 5 décembre dernier à Mexico, lors de la tournée mondiale Radical Optimism Tour. Trois concerts au stade Seguras de Mexico City en guise de conclusion de cette fameuse tournée qui avait fait escale, d'ailleurs je l'avais vu à la Défense Arena, une tournée qui avait mine de rien permis de réunir 1,8 million de spectateurs. Ça a donné un film, je parle de ces trois concerts qui ont été enregistrés à Mexico, qui a été mis en ligne sur YouTube il n'y a pas très longtemps. C'est la raison pour laquelle on a récupéré la chanson que vous allez écouter maintenant. These Walls, on est à Mexico, il y a 65 000 personnes devant Dua Lipa.

0: Dua Lipa sur RTL 2. On va se dire au revoir là-dessus. Qu'est-ce qu'on fait demain, patronne?
1: Demain, on vous emmène en week-end et moi, je vous donnerai un avant-goût de ce qui vous attend samedi soir, puisque c'est The Killers qui vont ouvrir la finale de la Ligue des Champions, PSG-Arsenal, à 18h. Et donc, on va se replonger dans le premier album des Killers.
0: C'est vrai qu'il y a le match de foot ce week-end. Et puis, vendredi, c'est le grand retour de Benjamin Biolay. Moi, je suis trop content avec Long Play et c'est hyper émouvant parce que justement, demain, il nous parlera de l'album Mobilis Immobilier, qui est un album sur lequel il a travaillé, l'album de l'affaire Louis Trio et évidemment le chanteur de l'affaire Louis Trio, Hubert Mounier, était son meilleur pote, son mentor, son frère. Donc voilà, c'est assez émouvant d'entendre Benjamin parler de tout ça. On a hâte de retrouver Benjamin Biolay sur RTL 2. Sinon, qu'est-ce qu'on a d'autre à se dire, les chéris?
1: Bah, on a dit l'essentiel, je crois. On dit bonjour à Alexis quand même.
2: Bonjour, vous allez bien?
3: Ça va?
2: Oui, moi, tout. Merci.
0: Comment ça se passe, la famille? Tranquille?
2: Tranquille, la moto, tout ça, la canicule, tout ça.
0: Tranquille. T'as toujours gardé ton blouson, toi?
2: Toujours.
0: Ok, je suis toujours en chemise. Je suis sûrement.
1: Un inconscient.
4: Mathias. Oui, j'ai mis un pull là, c'est pas bien, mais ça change un peu la vie quand même.
0: Oui.
4: Voilà. Les pubs exprès.
2: C'était la phrase du jour.
4: Voilà,
2: la pull,
4: allez.
2: Ça change la vie.
4: Ouais, ça change la vie.
2: Merci d'être venu.
0: Allez, au revoir.
1: Au revoir.
0: Au revoir.
1: Au revoir.
0: On est bizarre aujourd'hui, non?

jeudi soir avec RTL de mon nom et Alexis. Vous avez demandé du son pop rock. Ok, qu'il en soit ainsi. Avec pour vous ce single tout neuf, apporté par le collectif Generation, composé de Sorkin, producteur et DJ français, accompagné de Romain Gavras, cinéaste. On les écoute avec une star suédoise, rappeur, chanteur et producteur discographique. Son nom, Young Lin. Voilà Storm 2 sur RTL 2. Nouveauté.

0: Free Sky sur RTL de ce soir, Silent Treatment, la jeune chanteuse anglaise a sorti il y a quelques mois un premier EP, son titre Stardust, et puis vous pourrez la voir en concert unique à Paris du côté de la salle Pleyel. Rendez-vous le 13 novembre. J'ai tout près de moi Sting, on va donc l'écouter très vite. Juste avant, rendez-vous avec Temper City, j'ai l'accent, et puis j'ajoute Taylor Swift sur RTL 2.
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RTL 2, du vrai, du bon classique by Simple Minds, Don't You Forget About Me, morceau qu'on retrouvait dans la BO du film The Breakfast Club. Justement, pour profiter de titres similaires, une adresse, RTL 2, bien sûr, un rendez-vous, RTL 2 Classic Rock. Ça se passe tous les samedis dès 19h avec Carole Vega. Voilà maintenant le trio de musique alternative qui fait le buzz sur TikTok grâce à ce single, c'est Temper City. Écoutez Self Aware sur RTL 2.

0: Sting depuis toujours sur RTL de Vitz, Probably Me. Sting présent au Festival de Nîmes, un événement dont nous sommes partenaires, s'il vous plaît. Ça va se dérouler du 22 juin au 24 juillet. Sting sera là-bas le 6 juillet. Plus d'infos sur rtl2.fr. Bon, il est 19h43. À 20h, on se la joue Made in France. Et puis juste avant, j'ai prévu Robbie Williams, Texas, plus Linkin Park sur RTL 2.
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écoute RTL2, c'est une très bonne idée. Entrez dans Made in France et profitez de toute la scène française. On a rendez-vous avec Benjamin Blolet tout à l'heure. Je vois aussi Art Mango juste après Charles Doré. Et ce morceau qui figure sur son premier album, à l'équilibre, un album disponible depuis le mois de mars. Voilà, famille ou pas famille, ce soir sur RTL2.

0: Benjamin Biolay sur RTL 2, soleil profond, attention, attention, attention. Demain soir, Benjamin Biolay sera de retour pour de nouvelles aventures de longue play. Soyez là à 19h pour découvrir l'album Mobilis in Mobile de l'affaire Louis Trio, c'est le premier épisode. Restez aussi près du poste pop rock, on a tellement de belles choses à partager. De Palmas par exemple, Manon Lisa plus Indochine sur RTL 2.
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7RTL2, demain c'est vendredi, youpi! Et votre double expresso recevra dès 8h Zazie, elle nous présentera son nouveau titre Peu importe et nous parlera forcément plus en détail de ses projets à venir. 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Voilà Manon Lisa, le petit pêcheur.

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0: Raphaël sur RTL de Caravane. Clara Luciani activera à 21h la partie 2 du son pop rock Frenchy. Avant de la rejoindre, il y a le tandem soul Charlie Winston, j'ajoute Christine and the Queens, mais aussi Julien Doré sur RTL 2.
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1: C'est nouveau, Boulevard Désert et Ellie Jane.

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0: RTL 2, ça fait partie des titres incontournables d'Étienne Dao avec l'album Paris ailleurs en 1992 et ce titre comme un igloo. Merci d'être là, c'est Made in France partie 2. Nous sommes accompagnés d'une femme tout juste mariée, c'est Louane. Elle a dit oui à son compagnon Florian Rossi le 16 mai dernier. Louane, c'est ce morceau issu de son futur album. Il aura pour titre Watch Out et devrait paraître à la fin du mois de novembre. Écoutez Conduire sur RTL 2. Louane.
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0: Chio sur RTL de Ultra Violent et Kyo au Zénith de Lille pour les 10 ans de votre double expresso. C'était ultra bien vendredi dernier. Le chouette moment est à revivre quand vous le souhaitez sur RTL2.fr. Manu Chao n'est pas bien loin ce soir. On l'écoute après Jean-Louis Aubert. Je vois aussi Renan Luce sur RTL 2 juste après ceci.
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Bon jeudi soir avec RTL 2 dans le rayon nouveauté Made in France. Je vais pour vous Jeanne Bonjour. Elle est originaire de Rennes, baignée dans le milieu artistique depuis son enfance. La jeune chanteuse nous a apporté il y a peu de temps un nouvel EP au titre de Look. À l'intérieur, on retrouve ce morceau Finir par en rire sur RTL 2. Jeanne Bonjour.

0: Guillaume Grand sur RTL 2, toi et moi. Allez hop, une petite dernière de la semaine pour Marjorie et Pop Rock Station. Ça démarre à 22h avec à l'intérieur Bruce Springsteen, The Doors et AC/DC entre autres. On va d'abord refermer évidemment notre session Frenchie du jeudi. Je vois Oshi, Alios plus Luna Parker sur RTL 2. Madame, monsieur, bonsoir.
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0: Et bonsoir et bienvenue dans Pop Rock Station, l'émission fan de rock and roll, que ce soit du Bruce Springsteen aux Ramones. On aime aussi la pop vintage, parfois triste comme celle des Cocteau Twins, parfois elle est feel good comme Begging des Four Seasons. Et puis évidemment, on a de la nouveauté, Massive Attack, les Français de Johnny Mafia ou encore Deep Purple. Et là, c'est Jack White qui ouvre le bal en attendant qu'il vienne en France à la mi-juin pour quelques dates à Paris et à Lyon. Le titre qu'on écoute maintenant sur RTL2, c'est The Racco Demonico. Oh yeah!

ACDC comme en 77, c'est des titres comme Whole Lotta Rosie à l'instant sur RTL2, un morceau qui clôture leur quatrième album Let There Be Rock. Vous écoutez Pop Rock Station, nous sommes le 28 mai, c'est aujourd'hui l'anniversaire de Mark Richardson, batteur au sein du groupe Skunk Anansie. Il a 56 ans, alors le groupe est actuellement en tournée commune avec Garbage et était de passage aux Élites de Paris lundi dernier avec RTL2. Skunk Anansie, c'est un groupe qui a passé notamment dans les années 90, pas moins de 141 semaines dans les charts, aussi bien au niveau des albums que des singles, dont ce titre Weak aux paroles qui évoquent la force qu'on peut puiser dans une rupture. Skunk Anansie tout de suite dans RTL2 Pop Rock Station.

0: The Charlatans, avec cet excellent extrait de leur dernier album Deeper and Deeper. Dans quelques minutes, on retrouve The Doors et leur classique de 1967 Break On Through to the Other Side, ainsi que notre album Pop Rock Station de la semaine signé Ed O'Brien. Vous restez avec nous sur RTL2.
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I Want You So Hard, Boys Bad News, les Eagles of Death Metal dans RTL2 Pop Rock Station. J'espère que vous passez une bonne soirée avec nous. Place maintenant à notre album de la semaine et on se plonge une dernière fois dans Blue Morpho, deuxième album solo d'Ed O'Brien qui était notre invité lundi dans l'émission. Alors je vous rappelle que l'interview est bien évidemment à retrouver sur le rtl2.fr. N'hésitez pas à vous abonner au podcast Pop Rock Station. Blue Morpho, c'est un type de papillon bleu typique du Brésil qui avait émerveillé le guitariste de Radiohead lorsqu'il a déménagé au Brésil avec sa famille dans les années 2010. Une expatriation qui a laissé une forte impression sur l'artiste. On écoute justement le titre Blue Morpho en question d'Ed O'Brien dans RTL2 Pop Rock Station.

0: écossais comprenant la voix singulière de Liz Fraser, c'était Cocteau Twins en RTL de Pop Rock Station avec 50-50 Clown. Et c'est un titre à retrouver sur l'album Heaven or Las Vegas. À l'approche des 23h, on retrouve le à la fois groovy et lo-fi Stuck in the Middle with You des Steelers Wheel. Le dernier single de Graham Coxon sera également là. Et puis notre cover Pop Rock Station du soir sur RTL 2.
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0: nouveauté signée Graham Coxon sur RTL 2, le guitariste de Blur qui se prépare à enfin sortir un album enregistré en 2011, un disque qui va s'appeler Castle Park et sur lequel figurera le titre qu'on écoutait à l'instant dans Pop Rock Station Alright. Et puis bonne nouvelle, si vous avez aimé la première série d'émissions de radio de notre artiste en résidence, Benjamin Biolay, une émission qui s'appelle Long Play, le musicien français est de retour tous les vendredis à 19h sur RTL 2 et dans l'épisode de demain, il se plongera dans un disque d'un groupe qui lui est très cher et qu'on n'entend pas forcément tous les jours dans RTL de Pop Rock Station. Il s'agit de l'affaire Louis Trio, influence majeure de Biolay. Pour vous donner un avant-goût, on les retrouve ce soir et qu'ils reprennent ce titre de Gainsbourg.
1: J'espère que tu aimes, c'est assez beau, non ? C'est le requiem pour un con.
0: Un classique de Gainsbourg, ouais. Donc, Requiem pour un con, titre qui a scandalisé à l'époque, surtout au sein des militaires. Voici la version de l'affaire Louis Trio, tout de suite sur RTL 2.

classique de 1979, c'était Ecstasy et Making Plans for Nigel dans RTL2 Pop Rock Station. Si vous nous rejoignez là maintenant tout de suite, bienvenue dans l'émission Fans de Rock, que ce soit Nirvana, First Aid Kit ou Alice Cooper. On aura aussi la dernière collaboration entre Massive Attack et Tom Waits, le dernier Deep Purple ou encore le tout nouveau titre de Johnny Mafia. Là, on retrouve des Anglais qui vont se produire à Roubaix le 18 juin. Editors avec Papillon sur RTL2.

Un duo Cold Wave qui a été fondé en Pologne avant de se développer en Islande et qui est aujourd'hui basé aux Pays-Bas. C'était Cold Union dans Pop Rock Station sur RTL2 avec ce titre Lost in Black, la recommandation de Francis Zégut en ce jeudi soir. Alors n'oubliez pas, vous avez rendez-vous avec Pop Rock Station by Zégut dimanche à partir de 23h sur votre radio préférée. Direction 1971 maintenant avec The Who et ce classique Rock Behind Blue Eyes sur RTL2.

0: on the Ground, Massive Attack en collaboration avec Tom Waits dans Pop Rock Station sur RTL2, un titre engagé pour lequel cette mythique voix du blues rock américain s'est posée pour la première fois en une quinzaine d'années. Enfin, je dis ça, mais si ça se trouve, Tom Waits a enregistré plein de choses, il les a juste pas sorties. Dans quelques instants, Pop Rock Station se poursuivra avec les Ramones, Linkin Park et puis, comme je vous le disais tout à l'heure, le nouveau Johnny Mafia. On est bien sur RTL2.
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Linkin Park et Bleed It Out dans Pop Rock Station. Le groupe sera le 16 juin prochain en concert avec RTL 2 à Lyon. 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Place maintenant à notre nouveauté Fresh Fresh Fresh de Pop Rock Station. Et il s'agit de Johnny Mafia, un groupe français rock'n'roll qui compte parmi ses influences les Pixies et ou encore Weezer. Ils ont quelques albums sous le coude, dont le dernier remonte à 2024. Et ils viennent de passer à la vitesse supérieure en signant avec un label européen et ont lâché un nouveau single qui s'intitule Junior. Tout de suite sur RTL 2, une nouveauté signée Johnny Mafia dans Pop Rock Station.

0: Un groupe influencé par le steampunk, c'était Chargot à l'instant sur RTL avec Let Me Out, un groupe français qui s'était amusé l'été dernier à me décorer comme eux, enfin me maquiller de noir de la tête aux pieds. C'était une expérience assez intense, surtout au niveau de la session de démaquillage. Je crois que ça m'a pris 1h30 devant une bassine et j'ai foutu le bordel dans la salle de bain. Bref, Chargot, un groupe à suivre et à voir absolument sur scène. Vous restez avec nous, Pop Rock Station se poursuit avec Alice Cooper et Deep Purple. On est bien sur RTL 2 dans Pop Rock Station.
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1: On écoute The Strokes, Going Shopping dans RTL 2 Pop.

plaisir, un retour de qualité signé Deep Purple avec Arrogant Boy. C'est un morceau qui va faire partie de leur nouvel album Splat qui sort début juillet et qui nous amène donc à la fin de Pop Rock Station cette semaine avec moi Marjorie H. Merci à Valentin, notre fidèle réalisateur. On se retrouve dès lundi 22h pour de nouvelles aventures et pour se quitter. Avi Buffalo, remember the last time. Bisous, ciao, bye bye.

Pierre EM sur RTL 2. On écoute parfois d'autres titres du groupe pendant RTL 2 Classic Rock le samedi soir avec Carole Vega à partir de 19h ou sinon à tout moment du jour et de la nuit sur la radio digitale RTL 2 Classic Rock à retrouver sur l'appli RTL 2.

RTL 2 avec Charlotte Cardin qui sera au festival Musilac à Aix-les-Bains, un festival qui va se dérouler du 9 au 12 juillet et Charlotte Cardin sera sur scène le 12 juillet avec RTL 2. 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

Gaëtan Roussel sur RTL 2 en tournée à partir du mois de mai, le 20 à Dijon, le 21 à Grenoble et aussi à Paris au Zénith le 27 mai. Gaëtan Roussel repart sur les routes avec RTL 2.

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